0: presque doublé depuis le Covid. À 2 mois des élections de mi-mandat, Donald Trump annonce donc la suppression de taxes sur l'importation de 300 000 tonnes de bœuf ces 3 prochains mois. L'Autriche, quant à elle, veut atteindre la neutralité carbone d'ici 2040, soit 10 ans avant l'Union européenne. Le gouvernement dirigé par les conservateurs annonce même son intention d'inscrire cette neutralité carbone dans la loi. Annonce après un mois d'août qui a atteint des records de température et alors que l'Autriche vient de subir les 12 mois les plus secs jamais enregistrés. Des chambres sous les combles dans une vieille bâtisse et qui se transforme en brasier en pleine nuit. 5 personnes sont toujours portées disparues dans un violent incendie à Touzis, dans les Grisons. Maison qui accueillait des studios, la plupart occupés par des personnes de différentes nationalités vivant seules. L'identification sur d'éventuels restes humains pourrait prendre plusieurs jours selon la police. Associations et partis politiques de gauche très critiques après la décision du canton de Vaud de retirer l'aide d'urgence à 40 de personnes ukrainiennes déboutées du permis S. Ces personnes pourraient revenir dans les pays qui les ont initialement accueillis. Le canton répond aux critiques que la décision d'accorder ou non l'asile appartient en fait aux autorités fédérales. Audrey Véro confirme hier à Athletissima, la fribourgeoise remporte le 800 mètres de la Pontaise à Lausanne, donc devant Femke Brodersbøl. Nouveau record du meeting à 1 minute 55 et 33 centièmes. Saluons aussi le relais 4x100 mètres féminin. Géraldine Di Tizioffray, Fabienne Anke, Léonie Pointé et Salomé Cora ont arraché la victoire en 42 secondes 91. L'autre quatuor helvétique a pris la 3e place. Sophia, Olivia, Gabriel, Noah, et toi, c'est quoi ton prénom? L'Office fédéral de la statistique publie le palmarès des prénoms donnés aux nouveau-nés en 2025. Sophia et Gabriel arrivent donc en tête en Suisse romande, avec des disparités cantonales. Olivia est le prénom par exemple préféré à Neuchâtel pour les filles, tandis qu'Arthur et Elio sont les plus populaires dans le Jura. Au niveau suisse, Sophia et Gabriel ont la cote, mais Lina, Mila, Matteo et surtout Liam sont eux très appréciés en Suisse alémanique. Temps bien ensoleillé pour cette journée de samedi en Romandie, des résidus nuageux toutefois le long des reliefs ce matin et des cumulus en journée. Il fera entre 12 degrés à l'aube et 23 dans l'après-midi.
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0: 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Les informations. Laurent Blanchard.
1: Pas de répit en Ukraine. Deux nouvelles attaques cette nuit à Kiev et Zaporizhia, attribuées à la Russie, ont fait 2 morts, selon les autorités locales. Frappes qui interviennent au lendemain de 2 attaques qui ont tué 20 de personnes et blessé 130 autres dans le centre et le sud du pays. Des dizaines de personnes évacuées sur l'île grecque de Limnos, c'est dans le nord de la mer Égée. Certains qui se trouvaient sur les plages ont été évacués par la mer. Mesure préventive alors qu'un incendie s'est déclenché hier après-midi dans le maquis et qu'il devrait faire 42 degrés sur place ce samedi. Une victoire d'étape pour Donald Trump qui se dit reconnaissant hier soir. La Cour suprême américaine a temporairement autorisé la poursuite des travaux de construction de la salle de bal monumentale à la Maison Blanche, chère comme on le sait au président américain. Reprise des travaux le temps qu'un recours soit jugé. Des associations de défense du patrimoine culturel avaient fait suspendre justement ces travaux. Selon les points de vue, Donald Trump aurait dû obtenir l'accord du Congrès. On apprend par ailleurs cette nuit que le Pentagone a limogé hier le rédacteur en chef et le directeur de publication du journal indépendant Stars and Stripes, le journal traditionnellement indépendant, quoique financé en partie par le ministère de la Défense, couvre l'armée américaine depuis la guerre de sécession. Le rédacteur en chef évoque sur CBS News un licenciement pour insubordination. Des restrictions en vue pour les psychothérapies en Suisse. Elles coûteraient trop cher, selon la commission de la sécurité sociale du Conseil national, qui a donc déposé une motion. 3,2 milliards de francs en 2024, c'est une hausse de 6% en un an. Ça représente surtout 7,5% des prises en charge de l'assurance obligatoire. Selon le texte déposé, les patients devraient d'abord passer par un psychiatre. Un foyer pour enfants de Bienne visé par de graves accusations. Le syndicat FAU dénonce des atteintes aux droits du travail et des pratiques éducatives problématiques à la ferme du Soleil. C'est un foyer biennois accueillant 10 d'enfants placés. Des témoignages recueillis par la RTS évoquent des méthodes de l'établissement qui auraient donné lieu à des intimidations au sein du personnel. La fondation assure toutefois que le bien-être des enfants n'a jamais été compromis. Cette fois, c'est officiel. Le coureur de l'équipe suisse Tudor, Julian Alaphilippe, range le vélo à 34 ans. Celui qui détient l'une des plus belles carrières du cyclisme français annonce hier la fin de sa carrière sportive. En Challenge League de football, Stade Lausanne-Ouchy s'impose hier soir à Neuchâtel 2-1. Lausanne prend la tête du championnat d'ailleurs. Pas de vainqueur en revanche pour le deuxième derby roman de la soirée. 0-0 entre le Stade Nyonnais et Étoile Carouge. Et puis c'est le dernier week-end pour découvrir une page méconnue de l'histoire de Charles de Gaulle et qui concerne notre pays. Le musée de l'Hôtel Dieu à Porrentruy met en lumière les liens qui unissaient le général à la Suisse au travers de découvertes généalogiques récentes. Parmi ses ancêtres, François-Ignace Nicole, né à Porrentruy en 1742. Si l'histoire dans l'histoire avec un grand H vous intéresse, sachez que l'exposition est visible jusqu'à mardi, donc à Porrentruy. Et puis bien ensoleillé malgré des résidus nuageux, le lion des reliefs. Ce matin, des cumulus en journée. Les températures entre 12 et 23 degrés aujourd'hui.
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1: Laurent Blanchard.
2: La Finlande convoque l'ambassadeur de Russie, décision qui fait suite à la violation suspectée de l'espace aérien finlandais par un avion russe. C'était jeudi, il s'agirait d'un avion de reconnaissance. Un incident présumé qui aurait duré 3 minutes et qui fait suite à 2 autres recensés en mai et juin. En Ukraine, 2 nouvelles attaques cette nuit attribuées à Moscou ont fait 2 morts à Kiev et Zaporizhzhia. Frappes qui interviennent au lendemain de 2 autres attaques, notamment dans un centre commercial dans le centre du pays et dans le sud. Bilan, 20 morts et 130 blessés. Le Royaume-Uni, le Canada et l'Australie jugent pour leur part honteuse la décision d'Israël de clore l'enquête sur la mort de plusieurs humanitaires originaires de ces pays à Gaza en 2024. 7 employés de l'ONG World Central Kitchen avaient été tués dans une frappe aérienne israélienne sur leur convoi humanitaire. L'armée israélienne reconnaît une série d'erreurs, mais une enquête préliminaire conclut cette semaine qu'il n'existe aucun soupçon de comportement criminel. La Turquie émet un mandat d'arrêt international contre le premier ministre israélien Benjamin Netanyahou, demande dans le cadre d'une enquête sur l'interception cette fois en mai de la flottille pour Gaza au large de Chypre. Le bureau de Benjamin Netanyahou qualifie en retour le président turc de dictateur antisémite. Une attaque à coups d'épée dans un lycée du centre de la Suède a fait 1 mort et 3 blessés hier, dont 2 graves. L'assaillant présumé, interpellé par la police, aurait été touché à la jambe, selon un média. Événement relativement rare dans le pays, mais plusieurs cas ont eu lieu ces dernières années. La Suisse lance une charte contre la radicalisation des jeunes. Selon Beat Jans, à la tête du département fédéral de justice et police, cette charte ne suffirait pas. Les autorités et la société civile doivent agir de pair, selon lui, pour lutter efficacement contre l'extrémisme. Appelez-le désormais Movodis, la fusion des 3 compagnies régionales de transport vaudois, à savoir le LEB, le MBC et Travis, ont été officialisées hier. Cette fusion a été officialisée, entrée en service le 1er janvier prochain, mais un mariage qui ne s'est pas passé sans accroc. Travis et la ville d'Yverdon avaient vivement critiqué cette fusion, s'estimant ne pas être suffisamment représentés au sein de la direction. L'ex-syndic d'Yverdon, Pierre Desmontet, avait notamment donné sa démission. Après les championnats d'Europe, je me sentais plus fatigué que d'habitude. Ça, ce sont les mots d'Audrey Véraud hier soir après son 800 mètres pourtant victorieux à Atletissima. La Fribourgeoise remporte l'épreuve avec un nouveau record du meeting de Lausanne à 1 minute 55 et 33 centièmes, mais tout de même à 2 secondes du record du monde. Bravo aussi à l'équipe de Suisse de saut d'obstacle, on parle cette fois d'équitation. 6e hier aux Mondiaux d'Aix-la-Chapelle, la Suisse a donc désormais son ticket pour les JO de Los Angeles, ce sera en 2028. Steve Garda termine lui co-leader du classement individuel. Et puis les sentiers de la forêt de Fontainebleau rouvrent au public ce samedi. Forêt ravagée, on se rappelle, par un incendie historique en juillet. 80% du massif accessible au public, toutefois, annoncent les autorités. Une partie reste fermée. Les pompiers continuent d'ailleurs de surveiller toute reprise du feu. Temps bien ensoleillé pour cette journée de samedi en Romandie. Des résidus nuageux toutefois le long des reliefs ce matin et des cumulus en journée. Il fera jusqu'à 23 degrés.
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0: 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Laurent Blanchard.
1: Pas de répit en Ukraine. Deux nouvelles attaques cette nuit à Kiev et Zaporijja attribuées à la Russie ont fait 2 morts selon les autorités locales. Frappes qui interviennent au lendemain de 2 attaques qui ont tué 20 de personnes et blessé 130 autres dans le centre et le sud du pays. Le président iranien, sûr de lui, veut mettre fin à la guerre. Il estime hier le moment propice pour l'Iran. Téhéran étant selon lui en position de force face à Washington. Nouvelle déclaration alors que Donald Trump a quant à lui pressé jeudi la Chine et les alliés des États-Unis de rejoindre une vaste opération de pression économique contre l'Iran. Il avait menacé la veille de terribles mesures économiques, tout pays qui aiderait notamment l'Iran dans son effort de guerre. Le prochain combat de Donald Trump qui sera le prix du bœuf, question sensible aux États-Unis, parmi les pays les plus gros consommateurs au monde donc, plus de 23 kilos par habitant l'an passé, c'est au moins 2 fois plus qu'en Suisse. Or aux États-Unis, le prix du bœuf a presque doublé depuis le Covid. Pour tenter d'infléchir la tendance à 2 mois des élections de mi-mandat, Donald Trump annonce la suppression de taxes sur l'importation de 300 000 tonnes de bœuf pendant 3 mois. L'UDC et les Verts se réunissent en assemblée des délégués ce samedi. Les deux partis doivent notamment prendre position sur l'initiative sur la neutralité, soumise en votation le 27 septembre prochain. Et selon un premier sondage GFS Berne pour la SSR publié hier, les électeurs s'orienteraient pour l'instant vers le rejet de la proposition. Des restrictions en vue pour les psychothérapies. Elles coûteraient trop cher, selon la commission de la sécurité sociale du Conseil national, qui a déposé une motion. 3,2 milliards de francs en 2024, c'est une hausse de 6% en un an. Les psychothérapies représentent 7,5% des coûts totaux de l'assurance obligatoire. Selon le texte déposé, les patients devraient d'abord passer par un psychiatre. En football, en Challenge League, Stade Lausanne-Ouchy s'impose hier soir à Neuchâtel 2-1. Lausanne prend la tête du championnat. Pas de vainqueur en revanche pour le deuxième derby roman de la soirée. 0 partout entre Stade Nyonnais et Étoile Carouge. L'installation en Suisse de millionnaires est en nette perte de vitesse cette année, révèle ce matin la Schweiz am Wochenende. Le média se base sur les chiffres du cabinet de conseil News World Wealth. 1200 grosses fortunes devraient s'installer en Suisse d'ici la fin de l'année contre 3000 l'an dernier. La Suisse n'est donc plus aussi attractive qu'auparavant, estime le directeur du cabinet de conseil. Les riches britanniques ou encore français préféreraient désormais l'Italie. Et puis comment s'appelle le petit dernier? L'Office fédéral de la statistique publie le palmarès des prénoms donnés aux nouveau-nés en 2025. Sophia et Gabriel arrivent en tête en Suisse romande avec des disparités. Olivia par exemple est le prénom préféré à Neuchâtel pour les filles, tandis qu'Arthur et Elio sont les plus populaires dans le Jura. Mais Lina, Mila, Matteo et surtout Liam sont quant à eux très appréciés en Suisse alémanique. Bien ensoleillé malgré des résidus nuageux le long des reliefs ce matin, des cumulus le long des reliefs toujours en journée, température entre 12 et 23 degrés.
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0: Après les informations, je vous retrouve en douceur. 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
1: Le Canada pourrait se diriger vers de nouveaux droits de douane punitifs des États-Unis. Un taux de 50% était envisagé. Washington annonce il y a quelques minutes l'absence d'accord entre les deux pays. Regain de tension ce matin après l'échéance des négociations. À l'instant donc, le Premier ministre canadien Mark Carney juge que les conditions posées par les États-Unis étaient injustes et que le Canada imposera contre les États-Unis le même montant au dollar près. Une victoire d'étape pour Donald Trump toutefois, qui se dit reconnaissant hier soir. La Cour suprême américaine a temporairement autorisé la poursuite des travaux de construction de la salle de bal monumentale à la Maison Blanche, chère donc au président américain, comme on le sait. Les travaux pourront reprendre le temps que la justice tranche le recours des associations de défense du patrimoine culturel qui s'y étaient opposées. Les motivations de l'assaillant demeurent inconnues ce matin. Une attaque à coups d'épée dans un lycée du centre de la Suède a fait un mort et trois blessés hier, dont deux graves. L'auteur présumé a été neutralisé par arme à feu, puis interpellé par la police. L'actualité ce matin, c'est aussi deux nouvelles attaques à Kiev et Zaporizhia dans la nuit. Frappe attribuée à la Russie, bilan deux morts, et ce au lendemain de deux attaques qui ont tué une vingtaine de personnes et blessé 130 autres dans le centre et le sud du pays. L'Autriche veut atteindre la neutralité carbone d'ici 2040, soit 10 ans avant l'Union européenne. Le gouvernement conservateur annonce même son intention d'inscrire cette neutralité carbone dans la loi. Annonce alors que l'Autriche a connu les 12 mois les plus secs jamais enregistrés. Les températures sont aussi montées jusqu'à un record historique de 41,2 degrés ce mois-ci. Un foyer pour enfants de Bienne visé par de graves accusations. Le syndicat FAO dénonce des atteintes aux droits du travail et des pratiques éducatives problématiques à la ferme du Soleil, un foyer biennois accueillant une dizaine d'enfants placés. Des témoignages d'employés recueillis par la RTS dénoncent notamment des intimidations. La fondation assure toutefois que, de son côté, que le bien-être des enfants n'a jamais été compromis. La Suisse lance une charte contre la radicalisation des jeunes. Confédération, cantons et communes ont présenté hier donc une charte pour prévenir ce type de risque. Le document s'adresse aux parents, aux enseignants et aux institutions. Mais pour Beatians, cette charte ne suffirait pas. Les autorités et la société civile doivent agir de pair, selon lui, pour lutter efficacement contre l'extrémisme. Le Lausanne Sport, encore invaincu cette saison en Super League, se rend à Lucerne ce samedi. Les Lausannois légèrement favoris face aux Lucernois qui n'ont empoché qu'un seul point pour l'instant. Le classiqueur oppose le FC Zurich à Bâle au Letzigrund. Rencontre à suivre sur RTS2. Audrey Véraud confirme, elle, sa suprématie européenne. La Fribourgeoise remporte le 800 mètres hier soir à Atletissima à Lausanne. Nouveau record du meeting d'ailleurs, à 1 minute 55 secondes et 33 centièmes. On salue aussi le relais 4 fois 100 mètres féminin. Géraldine Di Tizio Frey, Fabienne Honke et Léonie Pointet et Salomé Cora ont arraché la victoire, elle, en 42 secondes et 91 centièmes. Temps bien ensoleillé pour cette journée de samedi, des résidus nuageux toutefois le long des reliefs ce matin et des cumulus en journée. Il fera jusqu'à 23 degrés.
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Bienvenue dans En douceur, une heure pour se réveiller tranquillement, pour accueillir ce nouveau jour avec calme. Et ce matin, nous commençons par la profondeur romantique de Brahms.

qui guérira ses souffrances, celui à qui le baume est devenu poison. Père de l'amour, si ta psalmodie résonne dans son âme, ranime son cœur. Une œuvre profondément humaine de Johannes Brahms qui parle de la souffrance, mais aussi de l'espoir et de la possibilité de la guérison par l'amour et la compassion. Clara Schumann, en entendant cette œuvre, a écrit « C'est la plus belle chose que Johannes ait jamais composée ». Vous avez entendu ici la mezzo-soprano Anne Allenberg avec le Collegium Vocale de Gand et l'Orchestre des Champs-Élysées que dirigeait Philippe Hervaig. Nous poursuivons ce voyage musical sur RTS Espace 2 dans l'émission En douceur avec la romance du Concerto pour piano numéro 20 de Mozart.

Clifford Curzon était un pianiste anglais d'une grande sensibilité, connu pour son Mozart et son Schubert. Il ne jouait pas beaucoup, il était d'une exigence extrême envers lui-même. Mais quand il jouait, c'était d'une beauté rare, comme ici, ce deuxième.

mouvement du 20e concerto de Mozart avec l'English Chamber Orchestra dirigé par Benjamin Britten. Sur RTS Espace 2, voici la musique de Camille Saint-Saëns. C'est le carnaval des animaux, grande fantaisie zoologique.

Des mouvements du carnaval des animaux de Camille Saint-Saëns avec Martha Argerich et Antonio Papano au piano. L'orchestre de l'Académie nationale Sainte-Cécile de Rome était dirigé par Antonio Papano lui-même. Le carnaval des animaux, c'est une œuvre composée pendant des vacances en Autriche pour amuser les amis de Camille. C'est une grande fantaisie zoologique en 14 mouvements où chaque animal est portraituré musicalement. Attention, Saint-Saëns a interdit la publication de cette œuvre de son vivant. Il craignait qu'on ne le prenne plus au sérieux comme compositeur. Il voulait être reconnu pour ses symphonies, ses concertos, ses opéras, pas pour cette musique humoristique. Heureusement, après sa mort, l'œuvre a été publiée. Elle est devenue l'une de ses compositions les plus populaires. On a entendu les kangourous, l'aquarium, les personnages à longues oreilles, le coucou au fond des bois et à l'instant la volière, les oiseaux, cette musique qui virevolte avec la flûte qui gazouille, accompagnée par des trilles rapides au piano. C'est Debussy sur RTS Espace 2, voici les pagodes tirées de ses estampes dans une transcription pour orchestre.

Pagode, une évocation de l'Asie inspirée par la musique javanaise que Debussy avait entendue lors de l'exposition universelle de Paris. En 1889, il avait été fasciné par le gamelan, cet orchestre indonésien avec ses gongs, ses métallophones, ses sonorités scintillantes. C'était tiré des estampes de Claude Debussy, trois pièces initialement pour le piano, orchestrées ici par André Caplet et jouées par l'Orchestre Philharmonique d'État de Rhénanie-Palatinat, dirigé par Lev Segerstein. On écoute à présent la musique de Ropartz sur RTS Espace 2, Joseph Guy de son prénom, ses préludes, marines et chansons pour flûte, harpe, violon, alto et violoncelle.

Un extrait de Prélude marine et chanson de Joseph Guy Ropartz. Le prélude ben moderato, bien modéré, une musique contemplative, presque méditative. La flûte et la harpe créent cette atmosphère brumeuse, marine. On entend presque le bruit des vagues et le cri des mouettes, le vent qui souffle sur les falaises. Joseph Guy Ropartz, profondément attaché à sa Bretagne natale, et ça s'entend. On écoute à présent dans l'émission En douceur la Passacaille de Louis Couperin pour clavecin en do majeur. C'est William Christie qui est au clavecin et Thomas Dunford au luth.

Une passacaille en do majeur de Louis Couperin, jouée par William Christie au clavecin et Thomas Dunford au luth. Louis Couperin, l'oncle du plus célèbre François Couperin, dit Couperin le Grand. Louis était organiste et claveciniste à la cour de Louis XIV. La passacaille, c'est une forme musicale baroque basée sur la répétition d'une basse obstinée, c'est-à-dire une ligne de basse qui se répète en boucle pendant que les voix supérieures varient et se développent. Nous écoutons dans l'émission En douceur la musique de Johann Sebastian Bach. C'est un concerto pour hautbois, deux violons, cordes et basses continues en do mineur, BWV 1060R. Le deuxième mouvement, mais c'est une transcription assez originale pour accordéon, deux violons, alto, violoncelle et contrebasse.

Ici, l'accordéon et le violon qui se répondent, s'entrelacent, se complètent. La mélodie est d'une grande profondeur, presque mystique, dans cet arrangement du deuxième mouvement d'un concerto pour hautbois de Johann Sebastian Bach. Vous avez entendu Richard Galliano à l'accordéon, Jean-Marc Philips Varjabédian et Sébastien Surel au violon, Jean-Marc Apap à l'alto, Raphaël Pidou au violoncelle, Stéphane Laugereau à la contrebasse, une interprétation qui est saisissante avec cette profondeur et cette spiritualité de Richard Galliano. Et nous arrivons au terme de cette heure en douceur. Nous avons voyagé de Brahms à Mozart en passant par Saint-Saëns, Debussy, Ropartz et à l'instant Bach réinventé à l'accordéon. À demain.

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1: Grégoire Moll.
2: De nouveaux droits de douane américains de 50% contre un certain nombre de produits canadiens sont entrés en vigueur aujourd'hui. Ces droits de douane visent 20 milliards de dollars d'importations canadiennes aux États-Unis. Le Canada a en effet refusé hier soir d'accepter les conditions posées par les États-Unis pour éviter des droits de douane punitifs. Le premier ministre canadien, Mark Carney, a annoncé que son pays imposerait aux États-Unis des surtaxes d'un même montant au dollar près. Dans un communiqué, le premier ministre canadien a dénoncé des modifications de dernière minute apportées par les États-Unis aux conditions proposées, modifications qu'il a jugées injustes, non économique et qui remettait en question la fiabilité de tout accord. Le président américain va en revanche suspendre les taxes sur certaines importations de bœuf. Objectif, faire baisser les prix pour les consommateurs et consommatrices. Les taxes qui seront suspendues dans les 90 jours concernent l'importation de 300 000 tonnes de bœuf. Le président américain a annoncé cette suspension à quelques mois des élections législatives américaines du mois de novembre, alors que le coût de la vie est l'une des principales préoccupations des électeurs et électrices aux États-Unis. Athlétisme. Audrey Véro a confirmé hier son statut à Athlétissima. La fribourgeoise championne d'Europe a remporté le 800 mètres devant la néerlandaise Femke Brodersplein. Audrey Véro a terminé à plus de 2 secondes du record du monde qu'elle ambitionne de battre, mais a pu profiter pleinement de la communion avec le public roman.
3: C'était vraiment incroyable avec tous ces gens présents là pour nous encourager. Ouais, ça m'a fait vraiment plaisir de pouvoir courir en Suisse, vu que j'ai fait beaucoup de courses à l'étranger ces derniers temps. Mais ouais, c'était vraiment beaucoup de plaisir.
4: De gagner, mais de ne pas avoir le record que vous espériez aller chercher, c'est quoi? C'est mi-figue, mi-raisin ou bien non? C'est gagné et puis c'est tout ce qui compte.
3: Ouais, c'est gagné, je suis satisfaite et je ne pensais pas que ce serait aujourd'hui le où les conditions sont les meilleures réunies pour moi pour faire un record, puisque je suis arrivée il y a très peu de temps à la maison après les championnats d'Europe et eu beaucoup d'émotions. Donc c'était... fallait récupérer très vite en quelques jours. Donc oui, je me sentais en forme, mais je pense que je peux aller un petit peu plus vite sur les prochains jours.
4: Ça veut dire que le record, vous l'avez dans les jambes?
3: Je pense qu'il faudra aller très très vite, mais ouais, je pense que je peux m'en rapprocher du moins.
2: Des propos recueillis par Brian Wacker. Hier encore, le relais 4x100 mètres féminin a apporté à la Suisse un autre succès. Et puis Angelika Moser à la perche et Simon Hehammer à la longueur ont terminé deuxième de leurs concours respectifs. Enfin, le Balois Jason Joseph, le champion d'Europe du 110 mètres haies, a pris hier soir le troisième rang. Employés sous pression, méthodes intimidantes et discipline à la dure, un foyer pour enfants placé est au cœur des critiques. Ça se passe à Bienne, à la ferme du Soleil. Les dysfonctionnements ont été révélés par le syndicat FAO hier. Une dénonciation a d'ailleurs été faite à l'Office des mineurs du canton de Berne, en lien notamment avec les méthodes éducatives jugées inadaptées. La fondation Arboa, qui gère le foyer, assure avoir mis des mesures en place depuis l'année dernière, mais ça ne suffit pas pour Denise Chervet, militante aussi au syndicat FAO.
5: De la fondation, on attend qu'elle se remette vraiment en question, qu'elle réexamine fondamentalement la façon dont elle gère les institutions. Il y en a 3, les 2 autres, on n'a aucun contact. Et pour le canton, on aimerait que il soit plus transparent, parce que ça, c'est quelque chose qui nous fait souci, de savoir qu'il y a peut-être d'autres institutions où il y a les mêmes problèmes. Mais non, il n'y a rien qui se passe. Et puis les échos qu'on a, c'est que la souffrance pour le personnel, elle est toujours très grande. Il faut que ça cesse.
2: Comment mieux lutter contre l'extrémisme et la radicalisation? Confédérations, cantons et communes ont présenté hier une charte pour prévenir ce type de risque qui augmente depuis quelques années. Un document qui s'adresse aux parents, aux enseignants et aux institutions. Parmi les différents types de radicalisation, celle concernant les jeunes hommes dans les communautés masculinistes incel inquiète particulièrement les autorités. Le centre de compétences hommes et masculinité Mencare se dit lui aussi préoccupé. Son responsable roman, Gilles Crétenant.
6: La manosphère, c'est un phénomène qui est plus ou moins identifié, existant depuis 2009. Et il y a effectivement une catégorie qui s'appelle les incels, qui est une catégorie qui a été fixée à risque de radicalisation, voire même d'extrémisme ou de terrorisme, parce que certains de ces jeunes ou de ces moins jeunes hommes peuvent passer à l'acte. La plupart du temps, ils passent à l'acte contre eux-mêmes. Et puis, certains aussi passent à l'acte contre l'extérieur ou la société. C'est pour ça que cette charte, elle donne un signe très important de la part des autorités politiques qui montrent leurs soucis et leur implication pour pouvoir faire quelque chose dans la prévention aussi et pas seulement dans la répression.
2: Des propos recueillis par Mathieu Anderson. Des frappes russes sur l'Ukraine ont fait au moins 2 morts cette nuit, d'après les autorités locales. Les frappes ont notamment touché la capitale, Kiev, et la ville de Zaporijjia, au sud du pays. Ces attaques font suite à une série de bombardements qui se sont produits hier et qui ont causé la mort d'au moins 20 personnes en Ukraine. Une attaque au drone en plein jour a notamment frappé un centre commercial très fréquenté de Kryvyi Rih. Au moins 437 civils ont été tués en Ukraine ce mois de juillet, ce qui en fait le mois le plus meurtrier pour les civils en Ukraine depuis mai 2022, selon l'ONU. L'Autriche veut atteindre la neutralité climatique d'ici à 2040. Le gouvernement autrichien a annoncé hier son intention d'inscrire cet objectif dans la loi. Cette annonce est faite alors qu'une sécheresse record frappe l'Europe. L'Autriche a par exemple connu les 12 mois les plus secs jamais enregistrés selon les services météorologiques. L'Union européenne, elle, s'est fixée pour objectif de parvenir à une économie qui n'émettrait plus de gaz à effet de serre à l'horizon 2050. Ce week-end s'annonce bien ensoleillé, avec toutefois des résidus nuageux le long des reliefs ce matin et des cumulus s'étalant le long des reliefs dans la journée de ce samedi. Le temps devrait cependant rester généralement sec. Température en pleine aujourd'hui, minimum 12 degrés, maximum 23 degrés. Il fera jusqu'à 25 degrés en Valais.
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1: Chers et tendres, bonjour. Nous sommes le samedi 22 août, 234e jour de l'année et journée internationale de commémoration des personnes victimes de violences en raison de leur religion ou de leurs convictions, mise en place depuis 2019 par les Nations Unies. Un peu comme si l'énoncé du jeu cachait des règles sans fin de serpent qui se mange la queue, d'œil pour dent, à qui mieux mieux. Notre civilisation est son propre bourreau, mais continue de pleurer ses victimes. Elle invente le jeu, les règles, triche quand même et perd ses joueurs. Bon, s'il est déplorable que certains payent de leur vie ou de leur intégrité l'insensé schéma masochiste occidental, il est toutefois remarquable de les voir souvent s'élever plus haut que leurs tortionnaires. Et qu'importe finalement leur religion, pour rester dans la thématique du jour, la seule conviction reste que l'amour porte leur mémoire.

vous aurez sans peine reconnu le pilier Yesu du Requiem de Forêt, incarné ici magistralement par Sandrine Piau, qui était accompagnée par l'Orchestre National de France.

0: Et là, vous aurez aussi reconnu sans peine le troisième mouvement de la sonate pour piano, la numéro 11 en la majeure, de Mozart, qui était interprétée ici par Christian Zacharias. Je n'ai pas le nom du musicien qui faisait toute la partie rythmique de la fin du mouvement.
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2: à la deux.
0: Et à la trois informations culturelles pour la semaine, à commencer par celle-ci. Si vous étiez à la cathédrale de Sion hier soir, vous avez sans doute ressenti une espèce de frisson, puisque le Sion Festival a officiellement lancé sa 62e édition, ce vendredi. Une ouverture qui a commencé par la remise déjà du prix culture et économie de l'État du Valais par le conseiller d'État Mathias Reynard, qui était venu saluer plus de 60 ans d'engagement du festival pour la région. Et puis, il y a eu ce double concerto de Bach porté par l'ensemble vocal Slix, la Camerata Chisnau et les violons de Pavel Fernikov et Svetlana Makarova. Mais la fête ne fait donc que commencer, vous l'aurez compris, puisque déjà depuis hier soir et pour 24 heures non-stop, la musique s'est emparée des rues de Sion. Une centaine d'artistes qui transforment en ce moment le centre-ville en une immense scène à ciel ouvert, avec 15 concerts gratuits, des collaborations avec le Conservatoire cantonal ou encore la Schubertiade. Et puis il y a partout, dans des lieux parfois très insolites, des concerts, sans oublier les concerts solidaires donnés dans les établissements de soins de la région. Ce soir, pour clore ce tour de cadran, le Gutmann Tango Ensemble va faire jouer tango et musique classique au Pôle Musique. Demain dimanche, à la grande salle de Noda, le spectacle Wow, qui propose un mélange jazz, voix, pop et comédie musicale avec la chanteuse Naïma Naouri, la fanfaribole et la fanfare du losange. Puis en fin de journée, retour au grand répertoire classique avec le concerto numéro 3 de Rachmaninov, interprété par le pianiste Simon... il a beaucoup trop de consonnes dans son nom. Simon Tprechski. Et avis aux parents, il y a une garderie musicale qui propose un atelier d'initiation pour les enfants. Si vous voulez aller voir ce concerto, vous pouvez y laisser vos enfants. Bref, le Sion Festival, ce sera jusqu'au 6 septembre avec des surprises particulièrement étonnantes comme la venue de Julie Depardieu ou Janine Jensen. Toutes les infos sont sur le site du festival. Je vous invite à aller le voir. Sion-violon-musique.ch. Une expérience artistique assez hors du commun pour amateurs d'opéra traditionnel un peu bling-bling, c'est la promesse de l'Opéra populaire de Genève pour ce week-end. Depuis hier soir et jusqu'à demain, ça se passe sous les courbes de béton du pavillon Cicli, un lieu très peu habitué, il faut dire, à l'art lyrique, qu'est présenté Ingelty Night. Un projet audacieux entre création originale et grand répertoire qui se définit comme un opéra installation. Cette œuvre propose un dialogue inédit entre l'oratorio baroque d'Henry Purcell et la musique électronique contemporaine de la compositrice Ruelle Lamore. Elle est déjà connue d'ailleurs pour ses collaborations par exemple avec Yael Naïm ou encore Max Cooper. Elle a fait aussi quelques musiques de films. L'histoire s'inspire donc du micro-oratorio de Purcell, Saul and the Witch of Endor. On y suit donc cette histoire, vous la connaissez peut-être déjà, d'un roi habitué à suivre son dieu qui se retrouve finalement totalement perdu face au silence soudain de ce divin. Et pour obtenir des réponses, il va transgresser ses propres lois et consulter une sorcière médium qu'il avait lui-même bannie. une quête assez désespérée aux conséquences forcément funestes. Le tout est donc porté par l'ensemble Les Argonautes, sous la direction de Jonas Descotes, les solistes Marie-Miel Lamagat, Joël Terrain et William Sakoloff, ainsi que les comédiens Michael Comte et Kelly Chevaucherie. Mais pour une œuvre pareille, dans un endroit pareil, il fallait aussi une mise en scène bien barrée, signée ici par Luc Birot, le nouveau directeur artistique de l'Opéra Populaire de Genève. A souligner surtout que 7 personnes bénéficiaires des EPI, c'est les établissements publics pour l'intégration, montent sur scène comme interprètes à part entière aux côtés des artistes. Il ne vous reste donc plus que 2 chances pour vivre cette expérience sensorielle totalement unique au pavillon Cicli, ce soir, donc samedi 22 août, et demain, dimanche 23 août, à 20h30, avec une buvette ouverte quand même dès 19h, la billetterie est à disposition sur leur site opérapopulaire.ch. C'est une étoile qui brille désormais sur Hollywood Boulevard, celle d'Angélique Kidjo, chanteuse franco-béninoise qui devient ainsi la première artiste née en Afrique à être honorée dans la catégorie musique avec son étoile sur le mythique Walk of Fame d'Hollywood. Une reconnaissance exceptionnelle pour une carrière de plus de 40 ans, mais aussi un symbole, celui d'une musique africaine qui a depuis longtemps dépassé les frontières du continent. Angélique Kidjo est née en 1960 à Ouida, au Bénin. Elle monte sur scène pour la première fois à seulement 6 ans, poussée un peu par hasard par sa mère qui dirige une troupe de théâtre, et elle ne quittera plus jamais la scène. Adolescente, elle découvre Aretha Franklin, qui devient un peu son modèle, mais c'est surtout une autre artiste qui va lui montrer la voie, Myriam Makeba, grande voix sud-africaine, qui deviendra plus tard son amie et qui la surnomme même la reine de la musique africaine.

et surtout, elle utilise la musique pour créer des ponts entre les cultures. La preuve, elle utilise sa musique pour collaborer avec Peter Gabriel, Sting, Alicia Keys, Carlos Santana, Bono, Youssoundour, jusqu'à Yo-Yo Ma, et transformer des chefs-d'œuvre en paraboles.

Angelique Kidjo s'y est maintenant sur le Walk of Fame d'Hollywood avec cette interprétation extraordinaire du boléro de Ravel. Le titre s'appelle Lon Lon sur son album Gin Gin paru en 2007.

Vous venez de vous taper un galop effréné avec Ralph Vaughan Williams, l'orchestre de chambre de Lausanne et l'altiste Timothy Rideout. Nous rentrons dans la période classique avec ce compositeur, probablement l'un des plus grands compositeurs et guitaristes de cette époque-là, espagnol d'origine, Fernando Sor, qui va publier plusieurs livrets d'études pour guitare. Et je vous en propose une, de fait, c'est Göran Söllicher qui va l'interpréter ici.

quelques cordes, nous allons troquer quelques touches avec Béatrice Berru, pianiste suisse que je ne vous présente plus et qui en 2025 a sorti un album intitulé Abracadabra dans lequel elle réunissait plein de pièces consacrées aux contes de fées, à la magie, au merveilleux, jusqu'à aller interpréter, transcrire quelques œuvres orchestrales assez majeures. Comme, et là les amateurs d'Harry Potter vont bondir et se réjouir, ce thème d'Edwige. Edwige, vous savez, c'est la chouette d'Harry Potter qui porte les messages. À l'origine, ce titre est un titre de John Williams. Elle le transcrit pour piano seul et ça donne ceci.

Et après avoir été volé quelque peu à côté d'Edwige, nous allons plonger dans les océans pour aller pêcher des perles avec Georges Bizet. Vous l'aurez compris, nous sommes dans son opéra en trois actes pour entendre Nikolaï Gedda, le ténor, accompagné par le théâtre de l'Opéra de Paris, l'Opéra comique de Paris et son orchestre, sous la direction de Pierre Dervaux.

Cet enregistrement fait en 1960 par le Théâtre de l'Opéra Comique de Paris et son orchestre. Nicolas Gieda au ténor avait réuni plusieurs airs connus de l'opéra, l'opératique. Ici, cet extrait des Pêcheurs de Perles, donc porté par le personnage de Nadir, mais il y avait également du Mozart, du Puccini, du Rossini, Tchaïkovski, du Verdi. Tout ça chez EMI Classics, si vous ne le possédez pas encore dans votre discothèque. Je ne sais pas sincèrement si un album de 1960 se trouve encore sur le marché. Peut-être sur le marché déjà de la brocante. Voilà. C'est dandy.

0: La légende Arc Velangan, chantée par Trianne en 1972. Voilà un air tout à fait breton passé sous un rosier. Le temps maintenant d'accueillir notre saltimbanquiste en rediffusion tout au long de l'été. C'est le dernier épisode d'ailleurs de cette nouvelle diffusion, puisque dès la semaine prochaine, nous l'entendrons de nouveaux épisodes.
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2: Alors, qu'est-ce que le banc fait de nous? De nos urgences, de nos impatiences, de nos errances. Ces instants où l'on se sent bancal. Il en bat la mesure. Le banc existe pour que la pause existe. Exactement comme ces petits rectangles noirs sur une portée de musique, inscrivant le silence, une ronde quatre temps, une demi-pause deux temps. La pause survient, au cœur des éléments souvent, pour que l'œil se libère, que notre attention soudain s'aère, nous réveillant à notre sensibilité. Espace, être vivant, élément, mouvement. Ce passage se trouve à la page 22 du livre de Viviane Chocas qui vient d'être publié par les éditions Labor et Fides, dans une collection qui vise à aller à l'essentiel sans s'embourber dans l'abstraction, penser sans tourner en rond, avec une ligne de départ et une ligne d'arrivée, un avant et un après. Voilà l'expérience de lecture proposée par la collection « Qu'est-ce que ça change ?» On y trouve « Qu'est-ce que ça change ?» la foi, entre autres. Des petits livres solides, appétissants, accessibles et originaux, portés par des plumes habiles, incarnées, soucieuses et soucieux de partage et de transformation. C'est ce qu'on apprend à la fin du petit volume. En chassant les références de Bachelard à Brassens, en passant par Cynthia Fleury ou Marguerite Duras, Viviane Chocas, dans un banc « Qu'est-ce que ça change ?», nous assied pour nous inviter à davantage d'élan vers l'autre et d'attention portée à l'espace public, à ce qui le façonne et à ce qui le met à mal. Commençant en convoquant le rappeur Aurel San, elle termine sur une image d'elle avec son fils. À l'origine de mon amour du banc, je sais qu'il y a une image imprimée dans ma rétine. Été 2003. Mon fils de 7 ans et moi, chaussures de randonnée aux pieds, sommes assis sur un banc en bois fiché dans la rocaille à 2500 mètres d'altitude dans ce parc du Queyras que nous aimons tant, sur un chemin qui monte depuis le village de Pierre-Grosse. La liberté absolue offerte au regard. Sigille le dispositif d'accueil le plus basique et le plus généreux pour raisonner avec cette nature puissante. S'y attarder sans avoir le sentiment de déranger, d'empiéter, de gâcher. Un moment de communion intense, gratuit, pur et beau. Montrer ça à son enfant, l'emmener là, regarder le bleu du ciel du banc des yeux. Lisant cela, ma maman m'est apparue à mes côtés, non pas à la montagne, mais au bord du lac. Tellement de fois, nous allions nager ensemble, loin, longtemps, elle en brasse indienne, moi dans un mélange de crawl, d'apnée prolongée et de brasse peu académique. Avant et après ces longues minutes dans l'eau, elle fumait. Y repensant, me sont apparus deux livres de la philosophe Annie Leclerc, un sur la nage, éloge de la nage, et un sur la cigarette, au feu du jour. Puis très vite, un magnifique petit ouvrage paru chez Pincopalino dans leur collection Les Billes. La maison d'édition Pincopalino ainsi que l'association à but non lucratif du même nom ont vu le jour en 2023 à Genève. Elles sont les fruits de l'initiative de trois poètes, Cesare Mongodi, Daniele Moresi et Andrea Poncioni. Elles œuvrent pour la promotion de la création poétique contemporaine francophone et bilingue. Pincopalino est l'équivalent du français Tartampion qui s'accorde selon eux bien à l'esprit et aux objectifs de l'association. C'est dans la librairie Nouvelle Page à Carouge que j'ai glissé ce petit ouvrage dans ma poche sans savoir à quoi m'attendre. J'ai tout de suite été emporté par la prose délicate et pleine d'esprit d'Iris Mizrahi. J'ai l'habitude d'écrire sur l'écume de mes jours, en eau trouble si possible et dans le flux des passions, c'est encore mieux, que je circonscris sur la page pour me donner l'illusion de les maîtriser. Ce texte à naître, tel un grain de sable dans le rouage de mon écriture, demande que je plonge les mains dans la matière, mise en abîme. Le regard de côté, la descente en apnée, le bleu nuit des profondeurs derrière les volutes de fumée. Je revisite les délices d'un rituel létal. La silhouette du père en filigrane, la figure du poète flamboyant, le miroir réfléchissant, les trajectoires déviées par les hasards, le temps des cigarettes et celui qui nous est compté. Dans un texte sphérique à l'instar d'une bille tachetée d'aspérité, une perle imparfaite, une parabole, un boléro. Ce sont les toutes dernières lignes de ce requiem pour une cigarette qu'Alessandra Lukinovitch nous décrit dans l'avant-propos comme un chant. Il en a la riche texture sonore, nous écrit-elle, les assonances, les échos, les modulations phoniques et sémantiques, les mots qui scandent. Elle est ritournelle comme un madrigal. Un texte pour l'oreille, pour la voix, pour nos fibres les plus intimes, une partition musicale. Écrivant déjà cette chronique dans ma tête, je me demandais quel morceau j'allais vous proposer pour la terminer. Je patinais un peu dans la semoule de ma caboche et c'est Nancy Houston dans Passion d'Annie Leclerc qui m'a soufflé, c'est le cas de le dire, la solution. Du gris, chanté notamment par Berthe Silva, voilà exactement 101 ans. La version que je vous propose est chantée a cappella par Juliette à l'auditorium du Forum des Halles en 1995, après une petite introduction dans laquelle elle explique, gouailleuse, l'offrir traditionnellement à la jeune génération pour qui le caporal n'évoquera bientôt plus qu'un grade dans l'armée, le broyard, une sorte de noble russe, et le gris, un simple mélange de blanc et de noir. Et juste avant, encore quelques lignes de ce requiem pour une cigarette d'Iris Mesrahi. Le battement des heures, comme celui du cœur, s'accélère un peu juste après midi, au moment du dernier café. Nectar d'amertume tant attendu pour accompagner celle à laquelle j'aspire, que j'inspire et expire et, pire encore, je m'en délecte. Jamais je ne saurais m'en priver, je pense, quand j'y pense. Trop privé. Le moment m'appartient, je le jalouse. 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Le monde deviendrait bancal, navrant, éteint. J'étreins un peu plus fort ma tasse de café, tire un peu plus fort sur ma cigarette. Satisfaite, je peux l'éteindre jusqu'à la prochaine. Au spectacle de chaque mégot écrasé, un léger dégoût m'ôte le goût de l'instant passé. Mais la musique de mes jours est ainsi rythmée. Le désir, puis le dégoût, l'un l'autre se substituant dans une danse magnétique de balancier.
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Juliette Nourardine, qui prend à l'âme ces interprètes et ces chanteurs, vous savez, qui, rien qu'en étant présents, vous invitent à leur univers. Juliette Nourardine est tout à fait capable de ça, et vous l'aurez entendu dans cet extrait a cappella proposé par notre ami Karim Kerkeni.

0: L'ensemble Dominos pour ce Laborde, pièce de clavecin en concert de Jean-Philippe Rameau. Il est 8h sur RTS Espace 2, c'est les infos.
1: Grégoire Moll.
2: Le meeting Athlétissima a de nouveau apporté son lot d'émotions hier au public de la Pontaise à Lausanne. Il n'y a pas eu de record du monde, mais les athlètes suisses ont su se mettre en évidence. Bernardin Allemann.
3: Dans une Pontaise bien fraîche, au niveau en tout cas de la température, pas de l'ambiance bien sûr, Audrey Véran retrouvait le public suisse tout auréolé de son titre de championne d'Europe du 800 mètres. La Fribourgeoise a tenu son rang, faisant la course derrière le lièvre avant de finir le travail, malgré la belle fin de course de sa concurrente Femke Bol. Quant au record du monde, il faudra patienter. Audrey Véran n'a pas encore totalement récupéré des efforts et des émotions des championnats d'Europe. Remporter le 800 d'hier constitue déjà une nouvelle preuve que la coureuse de 22 ans est capable d'enchaîner les performances et de laisser la concurrence une fois encore derrière. Autre succès suisse, le 4x100 féminin, bronzé à Birmingham et qui a nettement remporté sa course. On soulignera encore côté suisse trois autres podiums, les deuxièmes places d'Angelika Moser à la perche et de Simon Ehammer à la longueur, ainsi que le troisième rang de Jason Joseph sur le 110 mètres.
2: Jusqu'à 400 millions de dollars, c'est ce que le réseau social TikTok a accepté de payer pour solder des accusations de collecte illégale de données d'enfants. La justice américaine l'a annoncé hier. TikTok était visé par une plainte déposée en 2024 par le ministère américain de la Justice et l'autorité américaine de protection des consommateurs. Selon cette plainte, TikTok aurait sciemment laissé des millions d'enfants de moins de 13 ans créer des comptes et le réseau social aurait collecté leurs informations personnelles sans en informer leurs parents ni obtenir leur consentement. Depuis cette plainte, le ministère américain de la Justice estime que TikTok a connu des changements importants, notamment dans sa direction et ses pratiques en matière de vie privée. Qui dirigera l'ONU dans quelques mois? Caroline Rodriguez-Birquet est arrivée en tête d'un vote indicatif qui a eu lieu hier au sein du Conseil de sécurité de l'ONU, selon une source diplomatique. Carolis Rodriguez-Birquet est une ancienne ministre des Affaires étrangères du Guyana, en Amérique du Sud. Lors de ce vote indicatif, elle a notamment devancé une ex-vice-présidente du Costa Rica et le directeur de l'Agence internationale pour l'énergie atomique. Au total, 5 femmes et 3 hommes prétendent au poste de secrétaire général de l'ONU. La procédure pourrait prendre encore des semaines, voire des mois. Une gouvernance obsolète, défaillante. Les mots de la Cour des comptes à Genève pour décrire le pilotage de la Comédie sont cinglants. Dans un audit dévoilé hier, les magistrats pointent les failles systémiques de la Fondation d'art dramatique, l'entité qui chapeaute l'une des plus grandes institutions culturelles du pays. Un rapport qui fait directement écho à la crise qui a secoué le théâtre l'an dernier. Pour Philippe Juvet, président de la Fondation d'art dramatique, il est crucial de créer un mécanisme de surveillance et d'alarme.
4: Cette crise, c'est ça. C'est des éléments qui sont modifiés par la direction générale ou qui sont moins bien pris en compte et qui ne sont pas revenus au bureau et au conseil. C'est maintenant, on doit agir maintenant et il faut qu'on améliore. Et c'est vraiment cet élément de surveillance. Une chose, c'est de fabriquer des règles, d'émettre des directives, puis une autre, c'est de permettre la remontée. On veut que la direction nous ramène plus. On veut avoir des comptes plus réguliers. On veut pouvoir s'immiscer dans l'opérationnel.
2: La Cour a émis 12 recommandations et elles ont toutes été acceptées. Elles doivent être mises en œuvre d'ici fin 2027. La police espagnole a démantelé récemment un réseau de passeurs entre l'enclave espagnole de Ceuta, au nord du Maroc, et la péninsule ibérique. Au moins 5 personnes ont été arrêtées à Ceuta, dans la ville andalouse de La Linea de la Concepción. Elles sont soupçonnées, ces 5 personnes, d'avoir fait payer jusqu'à 9000 euros pour la traversée du détroit de Gibraltar.
5: Un trajet de quelques heures réalisé la nuit dans un Zodiac semblable à ceux qui servent à transporter la drogue. La traversée de Ceuta à la côte de Cadiz était organisée par au moins 5 Espagnols, lesquels viennent d'être arrêtés pour trafic d'êtres humains et appartenance à une organisation criminelle. C'est la découverte d'un Zodiac échoué sur les côtes de Ceuta qui a mis la puce à l'oreille des agents policiers. Les forces de l'ordre soupçonnent qu'il ait pu servir le 14 août pour transporter 7 migrants vers la péninsule. Le conducteur, qui a été arrêté, a confessé que le trajet s'était déroulé dans des conditions très difficiles, par une nuit de brouillard et avec une panne de carburant. Les migrants dépourvus de gilets de sauvetage auraient passé près de 5 heures en haute mer avec des vêtements trempés par les vagues jusqu'à ce qu'ils soient débarqués sur une plage près d'Algeciras. Selon la police espagnole, les passeurs faisaient patienter les migrants dans des garages de Ceuta, où ils attendaient la nuit la plus sombre pour faire la traversée du détroit au péril de leur vie. Diane Cambon, RTS, Madrid.
2: Au Pérou, une évacuation par la voie des airs. Hier, l'armée péruvienne a évacué plus de 600 personnes par hélicoptère dans le sud du Pérou. Un important axe routier est bloqué depuis dimanche dans ce pays d'Amérique du Sud à la suite d'une coulée de boue et de pierres. De fortes pluies sont à l'origine de ce glissement de terrain. Le temps sera bien ensoleillé aujourd'hui, malgré des résidus nuageux le long des reliefs ce matin et des cumulus s'étalant le long des reliefs en journée. Température maximale 23 degrés en plaine et 25 degrés en vallée. Demain, le temps s'annonce bien ensoleillé, avec quelques cumulus en montagne. En montagne, un vent d'ouest modéré est attendu donc en montagne demain dans les Alpes.
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0: Deuxième heure de Du bon pied avec les deux rendez-vous préférés de votre semaine, je suis persuadée. Soit tout à l'heure, le concours des bons sirops morants qui vous permettrait peut-être de remporter 3 bouteilles des bons sirops morants de Martini si vous trouvez la réponse au concours. Pour y participer, vous avez une adresse mail à votre disposition que vous pouvez déjà peut-être noter là maintenant, qui est l'adresse de l'émission Du bon pied en un mot @rts.ch. Et puis tout à l'heure, nous aurons l'humeur de Jacques Poget. Est-elle aussi automnal que cet air qui est en train de nous arriver, si fabuleux cet air, cela dit entre nous, eh bien nous le saurons, vous et moi, à 8h30, ce sera la grande surprise. Et je ne peux m'empêcher de vous inviter à écouter les enjoués aujourd'hui, des enjoués tout à fait particuliers puisque nous allons, enfin je vais troquer ce studio dans lequel je suis seule, apprécié sur mes boutons, dans un studio, le grand studio d'Espace 2, dans lequel se trouve un piano, car nous aurons besoin de cet objet pour accueillir un duel de piano mené par Lucas Buclin et Florian Favre. Ce seront les enjoués tout à l'heure entre 9h et 10h. Vous l'aurez compris, nous n'avons pas fini de nous amuser.

D'ailleurs, si vous avez envie de participer, ou en tout cas de faire participer nos deux amis tout à l'heure dans les enjoués, entre 9h et 10h, vous pouvez déjà, d'ores et déjà, leur lancer des défis. L'adresse mail, je vous l'ai donnée juste avant, dubonpied@rts.ch, dubonpied@rts.ch. N'hésitez pas à leur lancer un défi, sachant qu'ils sont deux, un spécialiste plutôt classique, l'autre plutôt jazz, et que vous pouvez absolument tout leur demander. C'est ça qui est bien. Donc, n'hésitez pas, dubonpied@rts.ch, et si vous lancez des défis, je me permettrai de les relever auprès d'eux tout à l'heure, entre 9h et 10h. Là, nous venons d'entendre Leaf of Hansness pour cet extrait de Jean Sibelius, ses 13 pièces pour piano. Un air irlandais traditionnel par des musiciens et des instruments d'époque. C'est ce que nous arrive maintenant dans la programmation musicale préparée par Mitsukari avec ce Sogart Shamus au Fine, c'est donc cet Erl Sogart, Sagart, le prêtre, en fait, en gaélique, et Seamus. Seamus, si on le traduit aussi l'irlandais, c'est le Jacques. Donc en fait, c'est le prêtre Jacques O'Fine. Voilà le titre. Nous allons donc entendre les musiciens de Saint-Julien avec entre autres la flûte traversière en bois, puisque d'époque, de François Lazarevitch.

Hector Berlioz, les nuits d'été, c'est ce qui s'approche maintenant avec cette île inconnue. L'Orchestre national des Pays de Loire avec Véronique Jans, qui est accompagnée aussi par John Axelrod à la direction.

0: Bon, on est d'accord qu'on ne veut plus des nuits suffocantes d'été où on dort pas, hein, vous et moi. Nous sommes d'accord.
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0: Bon, cela dit, je sais qu'il y a des gens qui aiment ça. Bah alors, autant pour moi. Nous allons jouer donc avec les sirops Morand de Martigny. Trois bouteilles de sirop différents qui vous seront envoyées à la fin du mois si vous remportez le tirage au sort. Pour remporter le tirage au sort, il faut participer. 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Puisqu'il va falloir que les sirops vous trouvent. Voilà. Nous jouons aujourd'hui avec Debussy, né un 22 août. Oui, c'était en 1862 à Saint-Germain-en-Laye. Il est décédé en 25 mars 1918 à Paris. C'est par l'intermédiaire de sa tante, d'ailleurs, que Claude Debussy va commencer ses leçons de piano à 5 ans. Je vous passe tout le parcours extraordinaire qui va l'amener au Conservatoire de Paris, mais sachez que, alors qu'il est un étudiant assez dissipé, hein, on n'a pas des très bonnes traces d'un étudiant studieux, il est appelé à l'âge de 18 ans à venir occuper l'été d'une riche veuve, la cinquantaine, russe, qui cherche un pianiste pour venir donc jouer pendant ses vacances. Il s'agit de Nadejda von Meck. Il va donc, à 17 ans, rejoindre cette femme et ses 5 enfants en Suisse, à Interlaken. Et ils vont beaucoup jouer de Tchaïkovski ensemble. Pourquoi ? Bah, oui, parce qu'elle joue en plus. Et pourquoi ? Parce qu'elle est... Et c'est d'ailleurs ce qui va la rendre assez célèbre. Elle est une grande épistolière. Enfin, ils ont... je cherche le mot. Ils ont un échange épistolaire très connu et très poussé. Et donc, c'est ça qui va la rendre célèbre. Bon, donc ils vont jouer pas mal de Tchaïkovski. Et Nadejda von Meck, qui trouve Debussy plutôt brillant, va envoyer d'ailleurs une partition de la première œuvre pour piano de Claude Debussy. Alors, c'est assez cinglant, hein. Tchaïkovski va dire que c'est une fort gentille chose, mais réellement trop courte. Rien n'est développé, la forme est bâclée, elle manque d'unité. Bon, Debussy avait 17 ans. Je vais d'ailleurs vous faire goûter cette pièce juste après, histoire d'illustrer cette question. Mais voilà la question. Donc, Debussy, dans ce contexte, se trouve aux côtés de Nadejda von Meck, qui, elle, est très amie... de Tchaïkovski, et Debussy, en 1880, va faire une transcription d'une œuvre de Debussy, une transcription pour quatre mains, pour piano à quatre mains. De quelle œuvre s'agit-il ? Voilà, c'est la question. De quelle œuvre s'agit-il ? Quelle œuvre Debussy a-t-il transcrit pour piano à quatre mains de Tchaïkovski, sachant qu'on ne l'a jamais su que très tard, puisque comme il était encore étudiant au conservatoire, il ne pouvait pas signer la publication originale. Donc en fait, sur la publication originale de cette transcription, on n'y voit pas le nom de Debussy. Quelle œuvre de Tchaïkovski a été transcrite en 1880 par Debussy pour piano à quatre mains ? Vous envoyez vos réponses à dubonpied@rts.ch, dubonpied@rts.ch. Et je vous propose d'écouter cette fort gentille chose, mais réellement trop courte, qui est rien n'est développé et forme bâclée et qui manque d'unité, selon Tchaïkovski.

Bon, pas de Tchaïkovski en l'occurrence, mais du Glazounov avec l'Orchestre Symphonique de Moscou sous la direction de Vladimir Ziva sur cette sérénade pour orchestre, et du Prokofiev avec un extrait de Cendrillon et Arthur Ancel au piano avec Ludmila Berlinskaya au piano. Oui, c'est bien une transcription à quatre mains pour deux pianos. Comme je vous l'ai suggéré tout à l'heure avec Debussy et la pièce de Tchaïkovski, comme quoi il y a des coïncidences comme ça. Je le disais la semaine passée, nous avons été matrixés.

0: quand il y a des touches comme ça qui arrivent finement, je ne sais jamais laquelle sera la dernière. C'est bon, on peut y aller, Jacques.
1: Jack, Jack, Jack, Jack, Jack, l'éventreur.
2: Jack, Jack, Jack, Jack, l'éventreur n'est pas fini.
3: Allons-y, allons-y.
0: Bah oui, bah, sans éventrer personne, s'il vous plaît.
3: Alors, un petit hommage ce matin à la meilleure et à la pire des choses, à l'intelligence artificielle et aussi aux réseaux sociaux. Sur le réseau LinkedIn, le professeur au Collège de France, William Marx, signalait récemment que l'intelligence artificielle a réussi à déchiffrer entièrement un rouleau de papyrus carbonisé d'Herculanum, aussi fragile que de la cendre de cigarette, sans le dérouler et sans même y toucher. Merci LinkedIn de rattraper une information de fin juin passée assez inaperçue entre mondial de foot et incendie de forêt. Et pourtant, les photos avant-après sont frappantes. À gauche, un petit objet comme un cigare ou un cocon complètement carbonisé. Au milieu, un fragment de papyrus, comme s'il avait été déroulé. On voit des lignes de caractères qui se détachent plus ou moins du fond gris du papyrus, mais tout cela est terriblement brouillé. Et à droite, la transcription parfaitement propre du texte rétabli. Pour savoir comment l'intelligence artificielle arrive à lire un rouleau carbonisé qui s'effriterait si on le manipulait, j'ai demandé à qui est votre avis.
0: À l'intelligence artificielle.
3: Oui, et ChatGPT m'a tout expliqué en commençant par préciser.
0: Il est trompeur de dire que l'intelligence artificielle a lu le rouleau. Elle intervient dans une chaîne où la physique, l'imagerie 3D, la géométrie informatique et évidemment les papyrologues jouent tous un rôle.
3: Elle est bien honnête, cette IA, de ne pas tirer la couverture à elle et de reconnaître le rôle des humains et de leur technique dans la découverte. Mais ce qui m'intéressait, c'est ce qui suit l'enchaînement technique. D'ailleurs impressionnant, ce sont des rayons X pour scanner le rouleau fermé, algorithmes pour reconstituer en trois dimensions chacune des différentes couches de papyrus afin de les découper et de les juxtaposer. C'est un processus mathématique, arithmétique, qui fait apparaître l'image du rouleau déroulé. Et enfin, l'intelligence artificielle pour reconnaître le texte. C'est un modèle IA qui apprend à repérer et isoler les traces de l'encre carbonisée sur un papyrus lui aussi carbonisé.
0: Je vois.
3: Tout cela est décrit sur le site de Vesuvius Challenge, un programme de recherche sur les rouleaux d'Herculanum. Le site souligne que la méthode dépend de compétences humaines. Au bout du compte, ce sont les papyrologues qui déterminent quelles lettres sont réellement présentes et qui eux-mêmes reconstituent le texte.
0: Bon, mais une fois que tout ça a été fait, qu'est-ce qu'on a pu lire finalement ?
3: Eh bien, du grec.
0: Ah !
3: Et c'est là que ça devient intéressant.
0: Ben ouais.
3: Des textes d'un philosophe épicurien du 1er siècle d'avant notre ère, au nom majestueux, Philodème de Gadara.
0: J'ai jamais entendu parler de lui.
3: Moi non plus. On a déjà des œuvres de lui, mais les chercheurs sont tombés sur un ensemble inconnu. Et c'est une découverte d'autant plus jouissive à notre époque que deux fragments décodés traitent l'un du plaisir et l'autre des vices.
0: Yeah.
3: Un des passages les mieux établis décrit un homme qui se tient devant une boutique de barbier ou une parfumerie, qui montre à tous les objets qu'il vient d'acheter, raconte devant de nombreuses personnes qu'il va se saouler, révèle des affaires privées concernant des personnalités de la ville et provoque des conflits qui le mènent avec des concitoyens devant un magistrat.
0: Okay.
3: Tandis que le passage sur les plaisirs porte sur la nature du plaisir et les conditions qui le rendent plus ou moins grand. Et d'abord, qu'est-ce qui fait plaisir ? Ce qui est rare et donc cher procure-t-il davantage de plaisir ? Philodème parle des capres qui abondent et sont très bonnes. Il parle du pourpre, très rare, très cher et pas indispensable. Et il répond :
0: de même, dans le cas de nourriture, nous ne croyons pas immédiatement que les choses rares soient absolument plus agréables que celles qui sont abondantes.
3: Comme les capres à Naples. On ne va pas se lancer dans un exposé sur l'épicurisme. Disons juste que, selon Philodème, il s'agit de savoir quel plaisir vaut la peine d'être recherché et avec quelles conséquences. Selon lui, une chose peut être rare, chère, recherchée, prestigieuse, sans procurer de véritables plaisirs durables. Une notion que son personnage ignore, celui qui fait du scandale devant une boutique de luxe, recherche la distinction par la consommation, par le regard des autres, par les potins et le buzz. Philodème de Gadara ne connaissait pas les mots, Mais il décrit un concept qui ne nous est que trop familier. Son personnage est un influenceur qui anime son réseau social en présentiel. Il lui manque l'intelligence naturelle. Mmh. La boucle est bouclée. Bonne fin de semaine à toutes et à tous.
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une pièce originalement composée pour clavecin de François Couperin, ici en transcription pour piano par Ido Barchai, un enregistrement 2012 que vous retrouvez chez Miramar, dans lequel il a réuni d'autres pièces de Couperin sous cette forme des ombres errantes. Nous continuons la programmation ce matin de Mitsukare avec des motets, ceux de Francis Poulenc et le chœur du Netherlands, le chœur de chambre d'Amsterdam, d'ailleurs sous la direction d'Eric Erickson.

Je ne sais pas si ça vous fait cet effet aussi, après avoir été plongé 4 minutes dans cet esprit-là. Un petit peu de méditatif, extrêmement difficile de s'en extirper pour revenir à la réalité. Certes, il nous amène une sérénade de Brahms, cette réalité. Une sérénade de Brahms, la deuxième d'ailleurs, en l'occurrence, avec un scherzo qui va très clairement nous sortir de notre état méditatif. C'est le London Symphony Orchestra, enregistré en 1968 avec István Kertész à la direction.

Une polka pour orchestre de Strauss, Joseph de son prénom, parce qu'ils sont tellement dans cette famille Strauss qu'il faut quand même spécifier. C'est la Jockey Polka qui est quand même particulièrement réputée, souvent jouée justement lors des concerts du Nouvel An par le Wiener Philharmoniker. C'est ce que nous venons d'entendre. Nous continuons avec Beethoven et des bagatelles pour piano avec Jonas Vito. Beaucoup de pianistes ce matin et je vous le rappelle, on en a deux qui se préparent en ce moment en studio pour vous en jouer entre 9h et 10h. En duel de piano, donc en fait, ils sont dans l'improvisation. C'est à nous de leur lancer des défis. Et si cela vous tente, n'hésitez pas à en envoyer un à dubonpied@rts.ch. Je vous fais participer pleinement à cette expérience. Des bagatelles pour piano, donc, avec un Andante par Jonas Vito. C'est tout de suite.

Il a déjà fini de jouer sa pièce. Moi, je suis en train d'être complètement, comment on dit, perturbée par le changement de studio. Je vous l'ai dit tout à l'heure en début d'heure. Nous allons changer de studio pendant le flash de 9h pour nous rendre dans un studio où sera présent un piano et deux pianistes. Ce sont des habitués du duel de piano, les enjoués de ce matin, pour faire des démonstrations en direct. Ça va être beaucoup trop bien. Nous allons quand même aller faire un petit tour du côté Dumperdink et de ce fameuse interprétation de son opéra en trois actes basée sur l'histoire d'Hänsel et Gretel. C'est avec Laure Hoffmann et Erika Köth, les deux sopranes, accompagnées par le Berliner Sinfoniker, que nous terminons en musique cette deuxième heure de Du Bon Pied.

0: très bucolique, c'est Hansel et Gretel Dumperdinck, enregistré en 1958. Félicitations à Michel Dulandron, qui a remporté le tirage au sort et qui avait la bonne réponse du concours des Monciers Romorants de Martigny ce matin. Nous cherchions effectivement cette œuvre que Debussy a transcrit pour quatre mains de piano il y a quelques années de cela, c'était en 1880, une œuvre de Tchaïkovski. C'était bien effectivement le Lac des Cygnes. Il avait alors 17 ans et passait ses vacances avec la veuve von Meck. La suite donc, ce sont les enjoués juste après les infos, le temps de changer de studio et justement de faire place aux informations. 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
1: Grégoire Moll.
2: Pas d'accord commercial entre les États-Unis et le Canada sur les droits de douane, conséquence de l'échec des négociations entre les deux pays. Les nouveaux droits de douane de 50% contre un certain nombre de produits canadiens sont entrés en vigueur aujourd'hui. Le Premier ministre canadien promet une riposte au dollar près. Les nouveaux droits de douane punitifs américains s'appliquent à un total de 20 milliards de dollars d'importations canadiennes aux États-Unis, soit environ 5% de ces importations. Et donc des nouveaux droits de douane punitifs qui sont appliqués car les négociations ont échoué pour trouver un accord commercial entre les États-Unis et le Canada. L'or connaît un rebond spectaculaire. Après une première moitié de l'année en chute libre, le métal jaune a gagné plus de 13% au mois d'août. Une hausse qui s'explique par les turbulences sur le marché des obligations américaines, Mathilde Farine.
3: La dette publique qui enchaîne les records, le pétrole qui continue de grimper et de nourrir l'inflation. Les investisseurs ont exprimé toutes leurs craintes cette semaine. Craintes qui se sont traduites par des coûts d'emprunt pour les États à des plus hauts depuis la crise financière de 2008. De quoi faire réagir l'administration américaine. Scott Bessent, secrétaire au Trésor, a promis de doubler les achats à long terme d'obligations d'État pour rassurer les investisseurs. L'annonce a effectivement freiné l'envolée des coûts d'emprunt, mais elle a eu une autre conséquence, faire baisser la valeur du dollar. Or, le métal jaune grimpe quand le dollar et les taux baissent. L'or a ainsi franchi vendredi la barre des 4 500 $ et ce n'est pas le seul actif à profiter de la situation. Le bitcoin a lui aussi bondi de plus de 20% cette semaine.
2: Des frappes russes sur l'Ukraine ont fait au moins 2 morts cette nuit, d'après des autorités locales. Les frappes ont notamment touché la capitale Kiev et la ville de Zaporizhia au sud du pays. Ces attaques font suite à une série de bombardements qui se sont produits hier et qui ont causé la mort d'au moins 20 personnes en Ukraine. Une attaque au drone en plein jour a notamment frappé un centre commercial très fréquenté de Kryvyi Rih. Au moins 437 civils ont été tués en Ukraine en ce mois de juillet, ce qui en fait le mois le plus meurtrier pour les civils en Ukraine depuis mai 2022, selon l'ONU. L'UDC et les Verts Vertes vont prendre position aujourd'hui sur l'initiative sur la neutralité. Les deux partis tiennent le même jour, mais chacun de leur côté, une assemblée des délégués qui voteront pour définir le positionnement de leurs partis respectifs. L'initiative sur la neutralité est soumise en votation devant le peuple suisse fin septembre. Toujours en Suisse, 5,5% en moyenne des voitures sont entièrement électriques. D'après les données de la plateforme en ligne Énergie Reporter, d'Énergie Suisse et de Géo Impact, le canton de Zoug arrive en tête avec une proportion de voitures électriques de 12%, soit plus du double de la moyenne suisse. En queue de peloton, on trouve les cantons de Genève, du Jura et du Tessin avec moins de 4% de voitures électriques dans chacun de ces trois cantons en moyenne. Si l'on compte seulement les voitures nouvellement immatriculées, la part des véhicules électriques est nettement plus élevé. Entre janvier et juillet 2026, les véhicules entièrement électriques ont atteint une part de marché cumulée de 24% selon l'Association des importateurs auto-suisses. La protection des eaux implique-t-elle de trop grandes restrictions pour les zones agricoles en Suisse? Les milieux paysans, à commencer par l'association Prometter dans le canton de Vaud, ont déploré hier l'impact d'une législation comme l'espace réservé aux eaux, entrée en vigueur en 2011. Si l'Office fédéral de l'environnement met en avant des objectifs de revitalisation des cours d'eau et de protection contre les crues, certains agriculteurs dénoncent des mesures disproportionnées. Ils pointent notamment du doigt des zones mal délimitées, surtout à proximité des rivières d'envergure. Joël Terrain exerce à Cranges-près-Marmand, dans le canton de Vaud, près de la Broye.
4: Pourquoi est-ce qu'un homme, en fait, il se sent en besoin de lutter contre quelque chose, d'adopter aussi des valeurs très traditionnelles et conservatrices? C'est commun à ces différentes idéologies. Et je pense que l'accent mis sur le masculinisme, il nous permet, en fait, de s'intéresser justement à ces blessures, en fait. Pourquoi est-ce qu'un jeune n'a pas assez de liens, en fait, avec son environnement pour retrouver un lien virtuel avec une organisation, avec un groupe qui lui permet, en fait, de se sentir vu, de se sentir aimé aussi quelque part? Et je pense que c'est là-dessus qu'il faut que nous posions des questions. Pourquoi est-ce que nos jeunes, en fait, pourquoi on les perd? Et là, c'est moins la question d'interdire, en fait, l'accès à certaines applications, mais d'augmenter, en fait, les interactions dans l'espace physique aussi.
2: Et mes excuses, ce n'était pas Joël Terrain que vous avez entendu, mais Ahmed Adjil, qui est criminologue et chercheur associé à l'Université de Lausanne, spécialiste du terrorisme. Il s'exprimait sur un tout autre sujet qui était comment mieux lutter contre l'extrémisme et la radicalisation. En effet, Confédération, Canton et Commune ont présenté hier une charte pour prévenir ce type de risque qui augmente depuis quelques années, le risque de l'extrémisme et de la radicalisation. Un document donc s'adresse aux parents, aux enseignants et aux institutions. C'est ce document qui a été présenté hier. Et donc pour Ahmed Adjil, criminologue et chercheur associé à l'Université de Lucerne, spécialiste du terrorisme, les risques de radicalisation sont souvent similaires. Que la radicalité conduise à l'islamisme ou au masculinisme, c'est donc à ces causes qu'il faut s'intéresser.
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0: Chers et tendres, eh bien oui, c'est la troisième heure de cette émission et je vous le disais, j'ai changé de studio, je me retrouve maintenant dans le méga studio d'Espace 2 qui est surtout muni d'un piano. Pourquoi ? Tout simplement parce que nos enjoués sont deux pianistes et qu'il aurait été fort dommage de ne pas les faire utiliser ce piano en direct. D'ailleurs, je compte sur vous puisque ce sont des habitués de l'improvisation, du duel même, de peut-être vous-même leur lancer un défi. L'adresse mail, c'est dubonpied@rts.ch. J'attends vos propositions. Je sais pas moi, faites-leur faire un bouquet de fleurs, une recette de cuisine, pourquoi pas. Ou à quoi pourrait ressembler du bon pied, dans leur imagination pianiste. Voilà, faites-vous plaisir. Le temps d'un Tchaïkovski et on fait leur connaissance.

0: là, Martha Argerich, pour bien mettre la pression à nos enjoués de ce matin. Bon, on avait une virgule des enjoués qui a disparu. Et ce n'est pas grave, finalement. Peut-être, Sacha. Non, on y arrive, on n'y arrive pas.
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0: C'est ça, quand on change de studio, qu'on change de matériel, il y a des trucs qui ne fonctionnent pas, mais ce n'est pas grave. Les enjoués, bonjour.
3: Bonjour.
0: Nous avons ce matin Lucas Buclin et Florian Favre dans ce studio. Un piano Bösendorfer derrière qui n'attend qu'une chose, c'est que vous l'utilisiez. Alors, en préparant cette émission, je me suis dit que finalement, vous avez l'habitude de l'improvisation, vous vous connaissez bien. Ce que je vais vous demander, c'est de présenter l'autre au piano, donc au clavier, avec quelques mots bien sûr, hein, c'est évident. Mais comme vous ne savez pas vous départir, Sacha qui est en face de moi va dire « Allez, gauche ou droite démarre ?» Bah si, voilà. Donc c'est Lucas Buclin qui va aller se mettre tout de suite au piano pour faire une présentation donc, de Florian Favre. Sachant que ces deux pianistes ont l'habitude de travailler ensemble dans ce qu'on appelle des duels de piano. Florian ? Non, c'est pas Florian, c'est Lucas.
4: Lucas, ouais. Et ben voilà, je me suis mis au piano, j'ai pris quelques notes sur Florian pour me souvenir quoi dire. Mais en fait, comme c'est censé être de l'impro, je pense que je vais parler un petit peu de lui. Et puis vous allez m'interrompre au moment où vous voulez. Et puis je ferai une petite musique qui m'inspirera à ce moment précis.
0: Ah, si ça vous va. Mais c'est tellement bien.
4: Parce que je suis pas capable d'improviser en chantant la biographie de Clément, de Florian par-dessus.
0: Bah, ce serait un nouveau défi finalement.
4: Ça vous va ou quoi?
0: Donc,
4: vous m'arrêtez vraiment quand vous voulez, quand vous tiquez sur un truc, vous m'arrêtez. Donc, je commence en texte. Alors, Florian Favre. Florian Favre est donc un pianiste et footballeur.
3: Top.
4: Top.
0: Ah, footballeur.

0: footballeur fribourgeois, pianiste et footballeur fribourgeois, pardon. Non, je dis ça parce qu'en fait, on s'est rencontrés quand on avait 14-15 ans au gymnase, Auguste Piccard à Lausanne. Et c'est vrai que moi, j'étais inscrit au gymnase en classe spéciale pour musiciens et je faisais du piano tous mes après-midi. Et puis Florian, il n'était pas là pour le piano, lui, pas encore. Enfin, oui. Mais il ne fallait pas le dire. Il était là pour le foot. Je crois que c'était son sport de l'époque. Et on s'est vraiment rencontrés à la cafette du gymnase Auguste Piccard. Voilà.
1: Top.
0: Top.
2: La cafette.
0: Et là, il y a Flo qui débarque avec son jazz.

0: Et Flo, c'était un personnage fascinant et fasciné. C'est un musicien jazz qui est hyper attentif et fasciné par la musique classique. Et moi, j'étais vraiment passionné de musique classique, mais aussi assez fasciné par le jazz. Et je crois qu'on venait chacun d'un milieu, ben lui plutôt jazz, moi plutôt classique. On avait quand même ça dans les oreilles, dans le corps à la base, en piano. Mais on avait chacun hyper envie de jouer, d'aller à la rencontre de l'autre, quoi. De pouvoir, moi, faire du jazz, toi faire de la musique classique. Et puis, ben voilà, après cette rencontre, on ne s'est plus jamais lâché. Et ce projet qu'on a ensemble maintenant, le duel de piano, il nous permet un peu de satisfaire cette envie d'échange. Donc, voilà, j'ai vraiment dit le
1: Stop,
0: unième
1: envie d'échange. Je
0: envie
1: m'arrête là.
0: d'échange.
2: Ouh.

0: Joli portrait donc de Lucas Buclin pour son ami Florian Farr. Alors on échange, Lucas, je vous laisse les 88 touches, enfin non Florian, je vous laisse aller vous...
1: On n'échange pas de nom.
0: Vous calez derrière les 88 touches du piano et donc de nous faire le portrait à votre tour de votre comparse Lucas Buclin.
2: Merci. Alors Lucas, je vais commencer par peut-être deux qualités que je vais essayer de faire cohabiter musicalement. Alors je trouve que Lucas il est brillant et très humble à la fois.

Il est aussi très joueur. Quand il joue du piano, il est joueur et drôle. Ça pourrait peut-être sonner comme ça. Enfin, pas quand lui le joue, mais quand moi je le joue peut-être. Il est drôle. Il a un gros goût pour le risque. Son cerveau, il est tout aussi virtuose que son piano. Ça pourrait peut-être aussi sonner comme ça.

Il est très engagé dans son geste musical comme professeur à l'EMU et au conservatoire de Lausanne où il se réinvente peut-être en faisant des choses comme ça. Enfin, peut-être mieux que ça. Il est donc un cerveau incroyable, mais il permet parfois aussi à son cerveau de se reposer, de rêver, d'oublier peut-être son costard dans un train ici ou là. Il laisse envoler son cerveau peut-être ici,

des fois au-dessus des nuages donc, il laisse s'envoler, mais des fois un petit peu plus bas. Par exemple, après avoir escaladé les gammes et les challenges des études transcendantales de Liszt, notamment à travers des études à Vienne, il s'est attaqué à une ascension très vertigineuse, et là c'est un petit tribute à un fribourgeois qui a fait une pièce qui s'appelle « La montagne ».

0: Absolument magnifique cette œuvre, hein, c'en est une, Lucas, on est d'accord. Œuvre biographique de Florian Favre pour présenter son comparse Lucas Buclin. Ce sont nos enjoués ce matin. Alors, on n'a jamais eu une bio aussi extraordinaire, hein. Je dois vous avouer que c'est une grande première dans cette émission. Mais quel plaisir d'avoir cette présentation. Alors, je vous propose peut-être d'expliquer aux auditeurs et aux auditrices ce que c'est qu'un duel de piano. Parce que finalement, on l'a compris, on vous a entendu, vous êtes des virtuoses. Chacun dans votre genre, effectivement Lucas plutôt dans le classique et dans les formations classiques et Florian plutôt dans le jazz et le groove. Mais finalement vous vous retrouvez dans des défis qui vous sont lancés par des coachs ou des arbitres déjà et par le public quand vous êtes en public. Comment vous est venue cette idée de vous mettre au défi l'un l'autre? Déjà ça, Lucas.
1: Je pense que justement, ça remonte à la cafétéria du gymnase Auguste Piccard. Je pense que quand on s'est rencontrés la première fois, on avait des trucs à échanger, quoi. On avait des trucs à se montrer. Et on était les deux passionnés d'improvisation, c'est-à-dire qu'on avait un peu chacun notre répertoire, mais on avait aussi chacun envie de transgresser la chose et d'aller explorer des mondes complètement différents, un peu comme on a fait ce matin. Et puis c'est de ça qu'est née l'idée de se challenger là-dessus et d'avoir quand même une fausse notion de compétition, justement, parce que la compétition, elle induit une part de risque. Elle permet vraiment de jouer avec cette part de risque. La compétition, elle n'est pas là pour montrer qu'on se bat l'un contre l'autre. Mmh. Elle est surtout là pour, pour cristalliser ce besoin d'aller explorer des trucs nouveaux, quoi.
0: Moi, j'ai pas l'impression que vous jouez l'un contre l'autre. J'ai l'impression que vous jouez l'un avec l'autre, même dans les défis, finalement.
2: Non, c'est un duel, c'est un dilemme. Ouais. C'est vrai. C'est difficile de... Mais je crois que le spectacle, mais sans vouloir... trop tard, je crois que je le fais. Je ne veux pas trop spoiler, mais bon. Je crois que je suis obligé de le faire. Il y a cette intention de créer de la tension aussi joueuse. Et c'est vrai qu'à la fin, potentiellement, c'est peut-être ni l'un et l'autre qui gagne. Et c'est quelque chose, on espère, un peu plus grand et un peu plus qui peut gagner potentiellement.
0: Bon, c'est vrai qu'il y a quand même un système de notation, parce que le public note, l'arbitre note ce que vous allez présenter. La place de l'arbitre, elle a de l'importance. Déjà, comment vous avez choisi vos arbitres? Je crois qu'il y en a plusieurs. Et puis, comment vous travaillez avec eux? Parce que eux, ce ne sont pas forcément des musiciens.
2: Tout à fait. Alors, si je peux rebondir, le projet, il a d'abord commencé avec les deux improvisateurs Greg Lerèche et Yvan Richardet, qui nous ont aidés, en fait, à grossir, à voir les choses d'une autre perspective. Parce que ce projet s'est inspiré d'un duel entre Jean-François Ziegel et Gonzalez, le pianiste rappeur...
0: Chili Gonzalez.
2: Chili Gonzalez, pardon, merci. Et ils avaient fait un duel super qui était arbitré. À l'occasion des 10 ans, des 20 ans du Nouveau Monde, on avait remis ça sur pied à l'aide de Sylvain Maradan qui avait mis ça. Et puis après, on s'est quand même dit il faudrait quelqu'un qui vienne du théâtre, qui nous coache. Et ces gens ont apporté en fait des concepts qui travaillent eux. On a essayé de les rendre musicales. Je peux donner peut-être un petit exemple. La peau de chagrin, par exemple, c'est un concept de théâtre qui consiste, d'improvisation théâtrale, qui consiste à faire une impro sur 3 minutes, ensuite de faire la même impro sur 1 minute 30, ensuite de la refaire sur 1 minute, sur 30 secondes. Et ça, c'est par exemple des concepts qu'on a essayé grâce à eux. C'est ça la peau de chagrin.
1: C'est ça, ouais. C'est vraiment une transposition de concept d'improvisation théâtrale sur l'improvisation musicale qu'on a tenté de faire. Ouais.
0: Donc, ça fonctionnait comme ça entre vous. Puis finalement, vous avez décidé d'ajouter un élément qui est l'arbitre. Et il est arrivé comment cet arbitre dans votre concept?
1: Ben justement, on est allé le chercher dans une team assez particulière. C'est des arbitres qui jouent dans la comédie musicale improvisée. Et la comédie musicale improvisée, comme son nom l'indique, c'est vraiment une fusion de l'impro théâtrale et de l'impro musicale. Donc c'est déjà des comédiens, chanteurs, improvisateurs qui ont énormément l'habitude de dealer avec l'improvisation textuelle et l'improvisation musicale. Donc c'était vraiment les profils tout indiqués pour ce spectacle.
2: Ou parfois l'arbitrage de maths d'impro, en fait, parce que ça se rapproche d'une forme d'arbitrage. En fait. On a vraiment un arbitre qui est là.
1: Ouais.
2: Qui lance des challenges.
0: Et qui improvise avec vous.

0: où il doit être aussi hyper réactif en fonction de ce qui se passe. Ouais. Et donc le public, qui est le dernier, ni non le moindre élément, qui amène donc des éléments à l'improvisation et à vos duels. Ça peut passer par quoi ? Est-ce que j'ai vu qu'il pouvait vous donner des noms, il pouvait vous donner des personnages, des types, des genres, c'est ça ?
1: Ouais, il peut même venir sur scène pour intervenir au piano. C'est arrivé qu'on prenne un volontaire pour faire une improvisation avec nous. Si possible, un volontaire qui ne sait pas jouer du piano, c'est beaucoup plus intéressant de sublimer ça que quelqu'un qui arrive avec un début de Nocturne de Chopin, comme j'ai tenté de faire tout à l'heure. Donc voilà, c'est... Il y a des podio-gourtes, on a eu aussi, en dégustation.
2: Podio-gourtes, on a eu...
0: Comment ça, des podio-gourtes en dégustation? C'est-à-dire?
2: On doit déguster à l'aveugle quelque chose qui nous est présenté, en l'occurrence un podio-gourte, et en reconnaissant les saveurs, on doit essayer de les faire reconnaître au public qui ne sait pas ce qu'on a mangé.
0: Oh, donc jouer la fraise, par exemple.
2: Ouais, j'ai dû faire connaître une fois la figue.
1: Ouais.
2: Des fois, les gens ne trouvent pas. Ouais. Mais en fait, ce qui est génial, c'est qu'ils écoutent différemment, parce qu'on n'écoute jamais une musique en disant « Tiens, ça pourrait être quel fruit ?» En fait, ça les rend aussi, ça leur donne un processus qui est... Même si à la fin, peut-être qu'on n'a pas réussi à faire ce qu'on voulait faire, il y a tout un processus imaginaire qui est déclenché, qui est très chouette, je trouve.
0: Sur des images, peut-être ? Est-ce que ça vous arrive aussi qu'on vous fournisse des images ?
1: Ouais, dans la première mouture du spectacle, on avait carrément des extraits de films muets. On avait du Walt Disney sans le son. Et du coup, c'est nous qui devions faire la bande originale improvisée de ces extraits.
0: Bon, mais ça, c'est génial. À part ça, de travailler comme ça sur des images vivantes. Donc, on suit le mouvement. Mais sur une image fixe, par exemple.
2: On l'a pas fait.
0: Non, sur une toile.
2: On l'a pas beaucoup. On l'a peut-être. Non, ça m'est arrivé. Oui.
1: Oui, ça nous est déjà arrivé, nous, mais pas dans le cadre du duel de piano.
0: Si je vous demandais, là, chacun votre tour, de me faire les tournesols de Van Gogh, ça donnerait quoi ? Florian.
2: Ok.
0: Bon, vous êtes là pour des défis. Je vous en lance.
2: Oui, bah oui.

Bon, merci Florian. Florian, donc, pour lui, les tournesols de Van Gogh ressemblent à ça. C'est vrai que c'était plutôt classique. Ouais, c'est assez surprenant. Bon, Lucas, du coup, ça ressemble à quoi les tournesols de Van Gogh pour Lucas Buclin? Le temps qu'il se... Alors du coup, est-ce que lui, il va la faire jazzy? C'est là la question.

0: J'adore en fait l'admiration que vous avez en regardant l'autre jouer. Il y a quelque chose qui pétille dans vos yeux. Je ne sais pas si vous vous rendez compte. Moi, je vous ai observé chacun votre tour quand l'autre jouait. Il y a une petite admiration comme ça qui cligne dans l'œil de chacun d'entre eux. Revenons aux arbitres et merci pour ces interprétations. Donc, j'adore cette toile des tournesols de Van Gogh. Revenons à ces arbitres. Qui sont-ils? Comment vous les avez choisis? Et puis, est-ce qu'il y a un tournus ou est-ce que selon l'endroit où vous allez jouer, vous savez qu'il y en a un qui va être plus adapté que l'autre?
1: Alors c'est vraiment un tournus. Alors au début, il y avait Yvan Richardet et Grégoire Lerêche. Et après, on a rajouté à ce joyeux panier de personnes complètement rapides avec un cerveau incroyable, qui sont d'ailleurs très inspirantes. On a rajouté aussi des gens, un qui vient de la Compagnie du Cachot et qui s'appelle...
2: Donc on a Lionel Perrin-Jacquet.
1: Ah, lui vient plutôt de lui vient plutôt de l'impro comment on appelle ça du de, la compagnie
2: la comédie musicale improvisée.
1: Voilà, c'est ça. Pardon,
2: et Vincent Held Vincent de la Compagnie du Cachot, c'est ça. Ouais.
0: Ils ont des styles différents. Vous devez vous adapter ou alors c'est vraiment.
2: Ils ont des styles différents. Ouais. Hein. Ils ont les totalement. Quatre un style totalement différent et c'est ça qui est génial, c'est qu'ils viennent d'univers qui sont aussi assez différents. Ils ont leur propre personnalité d'arbitre et pour nous c'est super parce que chaque spectacle est un nouveau challenge en fait.
0: Et on est d'accord que vous êtes jamais préparé, c'est-à-dire que vous arrivez, vous ne connaissez pas les défis qui vous seront lancés, vous ne connaissez absolument rien. Et c'est vraiment.
2: On connaît un petit peu le style de défi qui nous sera lancé. On n'en connaît pas exactement, on ne connaît pas le contenu, les thèmes, les sources d'inspiration, mais typiquement des choses comme la peau de chagrin dont Florian a parlé tout à l'heure, il nous est déjà arrivé plusieurs fois et on a quand même éprouvé certaines formes de défis pour voir si ça fonctionnait bien dans le spectacle. Donc il y a quand même pas une prise de risque qui est totale, c'est-à-dire qu'il y a quelques petites choses qu'on a fixées ensemble. Par exemple, la liste des mélodies sur laquelle on allait improviser, on a dû aussi, on en a beaucoup, on en a 100 ou 200, mais qu'on est sûr d'avoir un petit peu dans l'oreille, parce que si on ne les a pas dans l'oreille, on ne peut pas faire grand-chose et c'est un peu décevant, parce que le public, il ne peut pas forcément se rattacher à une mélodie existante pendant l'improvisation. Donc on a quand même des petites choses qui sont fixées.
0: Ils s'attendent quand même à reconnaître certains éléments, finalement.
2: Oui, ouais.
0: Vous serez le 29 août à 20h à la Grange de Nan à Cossonay, je le dis, parce que c'est dans une semaine. Donc ceux qui nous écoutent ici et qui voudraient aller voir à quoi ça ressemble, eh bien c'est la prochaine date qui est à disposition. Le 29 août à 20h à la Grange de Nan. Vous pouvez aller d'ailleurs sur le site de lagrangedenan.ch déjà pour vous inscrire et préparer votre défi. Vous avez une semaine pour lancer l'idée. Vous savez aujourd'hui, messieurs, que c'est l'anniversaire de Debussy. Il est né un 22 août, notre cher Claude Debussy. Il a été ce matin le sujet de notre concours. Et j'étais en train de me demander, Debussy avait 17 ans quand il a composé sa première pièce pour piano, qui a été massacrée par Tchaïkovski, mais ça je reviendrai sur le truc après. Donc 17 ans, il lance son envie de composer du piano. À 17 ans, Debussy, aujourd'hui, il composerait comment? Avec les critères musicaux d'aujourd'hui. Qui commence? Ah, Florian. Ah, je crois qu'il sort déjà des accessoires. Ou la casquette à l'envers. Ouh, il y a carrément un sac d'accessoires. Donc là, Florian a sorti une espèce de percussion, c'est ça. Voilà. Donc le temps que Florian Favre se pose au piano. Donc Debussy, 17 ans aujourd'hui, en 2026. Ça ressemblerait à quoi?
1: Alors, 17 ans, jeune, hein, on est d'accord qu'il n'est pas dans un style prédéterminé. Hein, on n'est pas.
0: Ouais, c'est ça, il se cherche.
1: Ouais. J'arrive.
0: Donc, je vois qu'il est en train de manipuler des trucs au fond du piano.
1: Ah, mais c'est que ce piano a quelques touches en plus. Ça peut, du coup, ça.
0: Ah, j'ai compris.
1: En général, pour que j'explique ce qui se passe, c'est que. Je prépare le piano, je peux faire ça, mais je vais pas faire ça, je vais faire autre chose du coup. Je vais enlever
0: ceci. Il nous démonte le piano. Donc, chers auditeurs, le Besondorfer d'Aswise 2 est en train de se faire démonter en direct. Mettons-nous d'accord.
1: Ok.

0: Je m'excuse de Bussy. Hein.
1: Moi, j'ai trouvé ça absolument génial.
2: On a bien
1: très, très, très hip-hop de Bussy.
2: Avec une petite citation. Hein.
1: Ouais. Bon, Lucas, c'est à votre tour
2: Debussy
1: maintenant.
2: Aujourd'hui.
1: Debussy à 17 ans.
2: Je pense qu'aujourd'hui, il ne serait pas fou. Debussy se ferait engager pour composer la musique d'un film.
1: Ah, dire, probablement.
2: Ouais, mais il est très prisé des réalisateurs un peu underground, science-fiction. Allez.
1: Donc, Debussy, compositeur de musique de film et de jeux vidéo, ouais, carrément.
2: Jeux vidéo.
1: Ah ouais.
0: Jeux vidéo. Peut-être, ouais. Je sais pas.
2: Bah, jeux vidéo, ok.

0: On était carrément dans un boss de fin, là, d'un jeu vidéo.
1: Il y avait trop de mots-clés science-fiction, jeux vidéo.
0: C'est vrai qu'on commençait à partir dans tous les sens. Donc voilà, Lucas Buclin qui nous interprète Debussy en 2026, compositeur donc de jeux vidéo et de films de science-fiction. Donc c'est à ça que vous vous amusez tout au long de la journée, l'un et l'autre.
2: Non, on fait d'autres choses, mais si on pouvait s'amuser encore plus juste à ça, moi je serais partant.
1: Ouais, parce... Moi je me coupe les ongles aussi. Beaucoup. Je passe beaucoup de temps à faire du piano et à me couper les ongles. C'est l'essentiel de mon activité.
0: Non, parce que j'ai cru qu'effectivement vous étiez papa depuis pas longtemps et là vous n'avez plus le temps de vous couper les ongles même.
1: Je me ronge les ongles.
0: C'est pas pareil. L'exercice n'est pas le même.
2: Il n'écoute pas.
0: En dehors de ces duels de piano qui vous réunissent, donc dans lequel vous avez justement cette possibilité d'exploiter votre créativité, votre imagination, votre sens de l'improvisation, est-ce que vous auriez envie d'aller travailler sur quelque chose de plus précis, ramener finalement à la composition pure le jazzman, non alors pas le jazzman, donc l'homme de musique classique, Lucas ?
1: Si on a envie dans notre vie professionnelle d'avoir un projet qui mène plus à la composition, ben moi pas. Moi j'ai une personnalité un peu problématique avec la composition, c'est-à-dire que dès que je fixe quelque chose, je me dis tout de suite, mais pourquoi ce serait ça et pas ça et pas quelque chose d'un tout petit peu différent. Pour moi il y a une espèce de, enfin dans l'impro au moins il y a rien de fixe et c'est comme ça. On accepte tel que c'est, alors que la compo, je vais fixer un truc et je vais me dire, mais en fait, c'est pas idéal. Puis je vais essayer de le twister et indéfiniment comme ça, et je vais perdre toute notion de... Je crois que c'est une sorte de perfectionnisme qui m'empêche de composer. Je suis trop perfectionniste pour composer, et en fait, l'impro m'oblige à lâcher. Et je sais que les gens m'écoutent avec une oreille de l'instant, de la spontanéité, de l'éphémère, et ça me rassure beaucoup par rapport à quelque chose qui est gravé dans le marbre et qui pour moi n'aurait pas de légitimité venant de ma part.
0: Pour vous, pareil, Florian ?
2: Non, en fait, c'est un peu le contraire. J'ai l'impression que Lucas est beaucoup plus improvisateur que moi dans un certain registre. C'est-à-dire que moi, j'aime bien fixer les choses, j'aime bien avoir une forme, j'aime bien avoir un morceau. Oui, moi, j'adore composer. Je fais ça pour plusieurs projets. C'est intéressant de voir que lui qui vient du classique, il improvise des fois plus, mais je l'écoutais aussi dire tout à l'heure ce truc là par rapport au fait que quand il compose, ça lui va pas, mais en fait ça correspond tellement parce qu'il y a une forme de tellement de spontanéité dans son jeu que ce serait difficile de choisir en fait. Il y a ce truc aussi de réalité par rapport à comment on se sent dans un moment, et puis quand on en fait une composition, évidemment elle peut sonner de plein de manières différentes, mais ça reste toujours un cadre assez fixe, tandis que je pense que si on a cette liberté de dire maintenant c'est ça, on peut justement faire voler en éclats des années de je dois jouer cette partition comme ça, ce que tu as dû faire toi. Est-ce que tu fais encore de temps à autre avec du plaisir, j'ai l'impression.
1: Oui. Mais c'est vrai que quand on écoute une fugue de Bach, on se dit, mais c'est une musique qui doit nécessairement être comme ça. C'est tellement génial que ça ne peut pas être. On a un peu cette tendance en musique classique à sacraliser les œuvres qui nous sont venues du passé. Et je pense que je suis un peu victime de ça. C'est-à-dire que moi, tant que je n'ai pas composé un truc qui tout d'un coup me paraît nécessairement comme devant être comme ça, je vais être frustré.
2: Moi j'adore la composition parce que c'est un geste qu'on peut perfectionner. Ouais. L'impro, c'est la nudité, c'est le truc. Ah, on sent les êtres humains vraiment dans leurs limites, dans leurs possibilités, tout ça. On les sent aussi tomber par terre des fois, et tout ça, ça nous rapproche d'eux, on les sent briller. Et puis. Peut-être c'est une histoire d'ego. Je trouve que Lucas n'a pas du tout d'ego. Et des fois, on a envie de faire quelque chose de beau. Et déjà, dans cette envie-là, il y a peut-être un truc qui raconte des choses sur nous, sur nos peurs. Et puis, la composition peut des fois bien se cacher à travers ça. Mais il y a des très bons compositeurs et tout ça, compositrices.
0: Et heureusement, parce qu'on a un héritage, du coup, de composition. Lucas Buclin et Florian Favre seront en duel de piano le 29 août à 20h à la Grange de Nan à Cossonay, avec un arbitre, ce sera Vincent Held la semaine prochaine. Et vous pouvez d'ores et déjà aller réserver vos places à la Grange de Nan sur le site internet. Je vais partager avec vous l'agenda du week-end. Il se passe ce week-end certaines choses en Suisse romande. Je ne sais pas s'il y en a un qui a envie de se mettre au piano et d'accompagner cet agenda. Mettez-vous en quatre mains, carrément, voilà, en quatre mains, donc. Je vous laisse aller vous installer. Et quand vous êtes prêts, vous me dites, et puis je vais vous donner donc les annonces de cet agenda. Alors on y va. Ce soir à 18h, c'est à l'église d'Hermans à Genève, un concert organisé par l'association des orgues d'Hermans. C'est de l'art sacré russe, avec des pièces d'Alexander Arganski, maître du romantisme orthodoxe. C'est l'ensemble vocal Yaroslav et le chœur a cappella dirigé par Yann Grébin. Ce week-end aussi, c'est le Crissier Art Festival au Temple de Crissier, donc avec ce soir à 19h30 le Camerata Crissier Art, une création originale pour souligner les 20 ans d'Acrisco avec des pièces de Vivaldi. Ah, bon, ça troque. De Vivaldi et de Bach, quand même. Ah, défi. Demain à 17h, l'ensemble Mini String, formé par des musiciens du Conservatoire de Lausanne, s'offre une carte blanche entre musique traditionnelle, jazz et classique. On continue avec le Musée Suisse de l'Orgue à Roche, qui ce soir à 18h offre un récital de Manon Devulder, qui est détentrice depuis l'année passée d'un master concert obtenu à la Haute École de Musique de Lausanne, dans la classe de Jean-Christophe Geyser. Elle jouera Franck, Vierne, Chaminade. Cet agenda. Les battements de la Bastiale, ça continue à Bellay avec ce soir à 17h à Filetta. C'est des chants polyphoniques corses. Il y aura une mise en bouche avec chat solo de la clarinette basse jazz. Et demain, dimanche à 23h, à 11h, le 23 août à 11h, les Partial Obertonchor. C'est un ensemble vocal diphonique avec de la musique ancienne. Et aujourd'hui à 14h15, Valide Ben Selim et Marie-Marguerite Cano du chant soufi et de la harpe cristalline.

Garth Knox, un altiste écossais ultra inventif, sera en récital demain à 10h30 à l'Hameçon, à Champ du Moulin. Grâce aux jardins musicaux, c'est des compositions personnelles du Marin Marais, par exemple. Un altiste écossais. Une soirée sur des transats pour regarder des films en plein air, c'est dans la clairière de la Wisterna dans le canton de Fribourg. Hier, c'était de l'horreur, vraiment, pendant toute la nuit. Mais aujourd'hui, c'est plus familial. Il y aura les Bad Guys, Wonka et Mission Impossible. Le dernier, au Temple du Brassu, demain à 18h, donc à la Vallée de Joux, le Poly Brass Quintet de Philippe Morard avec une programmation de musique hispanique. Manuel Falla, musique traditionnelle sud-américaine.

0: Merci messieurs, cet agenda n'a jamais été aussi merveilleux. Donc vous retrouvez toutes les informations de cet agenda, bien sûr, si vous réécoutez sur le Play RTS, l'émission de ce matin. D'ailleurs, l'entretien que nous sommes en train de passer, vous et moi, ensemble, et qui terminera d'ici quelques minutes, sera aussi sur le Play RTS. J'ai envie de revenir, chers messieurs, sur votre capacité de composition, enfin d'improvisation. Là, on l'a entendu, donc... un mot, genre hispanique, et tout de suite, je vois, vous passez la main. C'est-à-dire que vous savez lequel a le plus d'affinité avec le mot.
1: Je sais pas, ça s'est fait un peu là, parce que l'un avait joué, puis c'est à l'autre de le faire, mais je pense que tout est possible venant de chacun.
2: Ouais, mais effectivement, les trucs... je sais pas, il y a certains, par exemple, si c'est baroque, tu auras peut-être plus de choses à dire, toi qui maîtrises tous ces styles et tout ça. Mm-hmm. Si c'est plutôt groove ou swing, c'est peut-être plutôt moi, mais c'est vrai que c'est cool d'avoir quelqu'un d'autre qui fait... on s'échange les styles, mais avant, vous avez dit quelque chose que j'ai trouvé super, c'est que vous avez mélangé improvisation et composition, et c'est, je crois, vraiment quelque chose d'important pour, dans le geste, mm-hmm. de penser une improvisation comme une composition. On n'arrive pas toujours, je crois que c'est assez clair, mais c'est important, quoi.
0: Ça vous est arrivé d'être buté devant quelque chose et puis de se dire, bah là, on n'a pas d'idée?
2: Ouais, des fois, on est moins inspiré.
1: Ouais. Mais on fait quand même.
0: Ouais, mais j'ai l'impression.
1: Faut se lancer, ça fait partie du.
0: Ouais, moi, j'ai l'impression qu'il n'y a rien qui vous arrête, en fait.
2: Il faut accepter de tomber, des fois. Et puis, de se relever. Enfin, je pense que c'est ce truc aussi de dire, ben voilà, je suis plus là.
1: Ouais. C'est un peu le principe du spectacle. C'est comme un match dans n'importe quel sport. Il y a des moments forcément, il y a des moments où il y a moins de rythme, mais il y a des moments avec des états de grâce. Ça fait vraiment partie du show. Et je crois que le public signe pour ça en allant voir ce spectacle. Et donc, c'est tout à fait acceptable, selon moi.
0: Je vais profiter de vous avoir sous la main aussi pour peut-être vous faire réenregistrer le jingle, ou en tout cas la bande-son de cette émission qui s'appelle « Du bon pied ».
2: Okay.
0: Est-ce que ça vous inspirerait du bon pied? Ouais, c'est parti.
1: C'est parti. À deux ou chacun son tour.
2: On s'échange.
0: Faites-vous plaisir. Ouais. Vous avez, il vous reste 6 minutes.
3: C'est un jingle, donc c'est court.
1: Ouais, c'est
0: ouais,
1: un jingle.
0: Jingle ou peut-être petit tapis. Enfin, ce que du bon pied vous inspire. Et c'est Florian qui s'y colle.

Merci, messieurs. Cette émission est fort, fort bien habillée maintenant, grâce à vous. C'était donc l'interprétation de l'émission du Bon Pied selon Florian Favre et Lucas Buclin. Il nous reste 4 minutes avant la fin de cette émission. Autant vous dire que vous n'avez pas fini, puisque c'est vous qui allez boucler cette émission. On est d'accord. J'avais proposé à Karine Vazarino, qui est en train de faire son émission sur la première, juste dans le studio d'à côté, de venir nous rejoindre. Visiblement, elle est fort occupée. Donc, elle n'aura pas eu l'occasion de lancer son défi, mais moi, je vais le faire à sa place. Son émission à elle, c'est le 6-10. Ça pourrait ressembler à quoi, hein? 6h-10h, le samedi matin, selon Florian Favre.

0: Florian Favre et Lucas Buquelin qui terminent en musique ce Du Bon Pied du 22 août. Quel plaisir de les avoir reçus ce matin. Ils seront donc le 29 août à 20h à la Grange de Nan à Cossonay pour ce duel de piano que je vous invite vraiment à découvrir. Merci infiniment messieurs d'avoir mis de la lumière dans cette dernière heure. Du Bon Pied, c'est terminé pour ce matin. Je vous souhaite à tous un excellent samedi. 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
1: Grégoire Moll.
2: Pas d'accord commercial entre les États-Unis et le Canada. Conséquence de l'échec des négociations entre ces deux pays, les nouveaux droits de douane de 50% contre un certain nombre de produits canadiens sont entrés en vigueur aujourd'hui. Le Premier ministre canadien a déclaré que le Canada appliquerait des droits de douane équivalents contre les États-Unis afin de protéger les travailleurs et les entreprises du Canada. Les nouveaux droits de douane punitifs américains s'appliquent à un total de 20 milliards de dollars d'importations canadiennes aux États-Unis, dont le ciment et les crosses de hockey. Un navire sud-coréen doit partir aujourd'hui pour l'Europe en passant par l'Arctique. Une voie maritime qui pourrait élargir les options des pays asiatiques, notamment pour le commerce. Le voyage du porte-conteneur sud-coréen devrait durer environ 45 jours. Il doit déterminer si la fonte de la glace en cette période permet l'ouverture d'une route maritime passant par l'Arctique qui serait viable sur le plan commercial. L'année dernière, une centaine de trajets en bateau ont emprunté cette voie maritime, un nombre de trajets qui a plus que doublé depuis 2022, d'après le Center for High North Logistics, une fondation norvégienne. L'Autriche veut inscrire dans sa loi, l'objectif d'atteindre la neutralité climatique d'ici à 2040. Le gouvernement autrichien l'a annoncé hier. Cette annonce est faite alors qu'une sécheresse record frappe l'Europe. L'Autriche a par exemple connu les 12 mois les plus secs jamais enregistrés selon les services météorologiques. Le Vatican va construire une centrale pour alimenter le Saint-Siège en électricité d'origine renouvelable d'ici 2 ans. Il s'agira de production photovoltaïque. Le site choisi pour la construction de cette centrale agrivoltaïque est une propriété du Vatican située en banlieue nord-ouest de Rome. Quelques 16 000 doses de vaccin Hervébo sont arrivées cette nuit en République démocratique du Congo, alors que ce pays fait face à la flambée d'Ebola la plus meurtrière de son histoire. Au total, 70 000 doses doivent être livrées dans ce pays. L'Organisation mondiale de la santé a annoncé jeudi la mise à disposition de ce nombre de doses du vaccin Hervébo. Qui dirigera l'ONU dans quelques mois? Le mandat de l'actuel secrétaire général de l'ONU, Antonio Guterres, se termine à la fin de l'année et un vote indicatif a eu lieu hier au sein du Conseil de sécurité de l'ONU. C'est Caroline Rodriguez-Birquet qui est arrivée en tête de ce vote indicatif selon une source diplomatique. Caroline Rodriguez-Birquet est une ancienne ministre des Affaires étrangères du Guyana en Amérique du Sud. Lors de ce vote indicatif, elle a notamment devancé une ex-vice présidente du Costa Rica et le directeur de l'Agence internationale pour l'énergie atomique. La procédure pour le vote de la prochaine secrétaire générale de l'ONU pourrait prendre encore des semaines, voire des mois. Ce week-end s'annonce bien ensoleillé, avec toutefois des résidus nuageux le long des reliefs ce matin et des cumulus s'étalant le long des reliefs dans la journée de ce samedi. Le temps devrait cependant rester généralement sec. Température en pleine aujourd'hui, minimum 12 degrés, maximum 23 degrés. Il fera jusqu'à 25 degrés en Valais.
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3: Bonjour et bienvenue pour un nouveau numéro de la série À la limite, une émission qui se rend aux périphéries du grand répertoire, là où par exemple on range les œuvres dont on n'est pas toujours sûr de la pleine authenticité. Nous allons en effet nous pencher aujourd'hui sur les œuvres qui ont connu quelques péripéties d'attribution et qui ne sont pas forcément des compositeurs sous la signature desquels elles circulent courant.

Bernard Faucroul à l'orgue dans la toccata et fugue en ré mineur BWV 565. Et si ces grandes et magnifiques toccatas et fugues n'étaient pas de Johann Sebastian Bach? Les doutes sont apparus en 1981 quand le musicologue anglais Peter Williams a relevé quelques détails de forme qui écartent ce BWV 565 du style global de Bach. Comme il n'y a pas d'autre partition de Bach pour l'orgue qui fait un tel usage du doublement d'octave, Peter Williams s'est dit que c'était plutôt le genre de Johann Ludwig Krebs. Après Peter Williams, d'autres musicologues de grande éminence comme Hermann Keller, Hans-Joachim Schulz ou Christoph Wolff sont rentrés dans le débat pour s'accorder à dire que la décharge d'énergie qui se dégage de l'entrée de cette toccata pourrait quand même être celle d'un bar, mais encore jeune et fougueux. Ce serait donc du bar un peu vert, mais du bar quand même. Comme si, faute d'un baptême en règle, l'œuvre se trouvait dans les limbes et tout le plaisir de l'entendre resterait un brin interdit. Comme si le procès en authentification d'une œuvre peser sur le jugement de goût que l'on peut porter sur sa valeur musicale. C'est souvent comme ça quand arrivent des doutes sur une partition de Bach. Par exemple, on est presque sûr que la suite en La majeur BWV 1025 est au moins autant du luthiste à la cour royale de Dresde Sylvius Leopold Weiss que de Johann Sebastian Bach, qu'il est justement venu voir à Leipzig en 1739. On sait que les deux musiciens se sont très bien entendus et plusieurs témoignages concordent pour dire que la suite en La majeur est probablement une œuvre commune des deux compositeurs. Mais quand la violoniste Amandine Beyer l'enregistre sur un album justement intitulé « Bar or Not », elle veut bien s'amuser de l'hypothèse que telle ou telle œuvre ne soit pas tout à fait de Bar, mais comme elle a pris l'habitude d'aimer Bar par-dessus tout, eh bien elle a aussi pris l'habitude de se dire que chaque fois qu'elle aimait une musique par-dessus tout, elle préfère penser qu'elle est de Bar.

C'était Amandine Beyer au violon avec l'ensemble Glee Incognita dans la courante de la suite en La majeure, une suite que l'on voit créditée à la fois à Johann Sebastian Bach et à Silvius Leopold Weiss, faute de savoir bien précisément qui a fait quoi pour aboutir à cette partition. C'est donc une sorte de Bach apocryphe, pour reprendre apocryphe ce mot de bibliothécaire pour désigner des écrits à l'authenticité incertaine. Dans les bibliothèques qui utilisent la classification Dewey, les livres dits apocryphes sont au rayon des livres religieux, à la fin de la rangée dédiée à la Bible, livres apocryphes, deutéro-canoniques, intertestamentaires, pseudépigraphes. Le préfixe deutéro veut dire deutéros deuxième, donc ce qui est apocryphe, c'est ce qui est en marge d'un corpus canonisé. De là, tout un pan de la musicologie doit donc faire le tri entre les œuvres en proto-canonisant les unes et deutéro-canonisant les autres, et tandis qu'une logique paradoxale émane de l'œuvre apocryphe, du genre « puisque l'origine en est incertaine, peut-être la valeur en est-elle improbable », une saveur particulière se dégage de ces œuvres à la signature possiblement surfaite. Les disques dédiés aux apocryphes aiment à jouer à cache-cache avec l'authenticité. On dirait du Bach, mais ce n'est pas du Bach, au risque de devoir faire un certain deuil, mais aussi amant honorable pour celui à qui la passion selon Saint-Luc est désormais attribuée, Johann Melchior Mölter.

L'orchestre baroque de Brême, dirigé par Wolfgang Helbig dans Forschungsintern, extrait de la Passion selon Saint-Luc de Johann Melchior Mölter, longtemps attribué à Johann Sebastian Bach. Le plaisir à écouter des œuvres réattribuées est quand même un plaisir musical ambigu. C'est parce qu'on a pu l'apprendre pour du Bach qu'on s'intéresse à telle œuvre, au moment même où l'on apprend qu'elle n'est pas de Johann Sebastian Bach. On voit d'autant plus la bouteille à moitié pleine du génie de Bach qu'elle se présente aussitôt comme une bouteille à moitié vide, du pourquoi on s'y intéresse. De 2000 à 2012, Wolfgang Herbisch s'est donc comme ça lancé dans une intégrale de la musique sacrée apocryphe de Bach. En écoutant cette passion selon Saint-Luc réattribuée avec incertitude d'ailleurs à Johann Melchior Mölter, le critique Gaëtan Nolo s'est employé à chercher où le style pouvait déborder le style de Bach en écrivant dans Diapason « Le drame et l'emphase sont remplacés par la simplicité et la dévotion ».

Un nouvel extrait de La Passion selon Saint-Luc par l'orchestre baroque de Brême dirigé par Wolfgang Elbisch, une pièce que l'on prête donc à Johann Melchior Molter, mais que l'on tient encore pour du bar apocryphe. Dans le cas de Pergolèse, l'œuvre apocryphe, et osons dire deutérocanonique, est

Cecilia Bartoli dans C'est tout, Mamie, une mélodie prêtée longtemps à Pergolèse, mais qui est en fait de Parisotti. Alors, il y a un compositeur qui semble avoir trouvé un certain avantage à ce que sa signature soit remplacée par celle de Pergolèse. C'est Unico Willem van Wassenaer, qui est né dans une famille distinguée, puissante et accomplie, qui a occupé de hautes fonctions diplomatiques, militaires et commerciales, et puis qui avait une bonne réputation de musicien. On sait que dans les années 1730, il a écrit les Concerti Harmonici, qui sont publiés en 1740 par le violoniste italien Carlo Ricciotti, avant que le compositeur polonais František Lessel n'affirme qu'ils avaient été écrits par Pergolesi, manière de dire qu'ils étaient écrits dans le goût italien de l'époque. Ce n'est qu'en 1979 qu'on a retrouvé un manuscrit de ces six concertis dans les archives du château de Twickel, le château natal de Van Wassenaer, étiqueté Concerti Harmonici, et même si l'écriture n'est pas de Van Wassenaer, le manuscrit avait une introduction de sa main avec la mention partie de mes concerts gravés par le signeur Ricciotti, ce qui fait dire au musicologue néerlandais Albert Dunning que ces concertis sont bien de Van Wassenaer. Voici le cinquième enregistré par l'orchestre baroque d'Amsterdam dirigé par Tan Koopman.

C'était Ton Koopman à la tête de l'orchestre baroque d'Amsterdam dans le cinquième des concerti harmonici, prêté à Pergolèse longtemps avant qu'on découvre en 1979 qu'ils étaient bien de Von Wassenaer. Les erreurs d'attribution ne relèvent pas toujours d'intentions de récupération par les artistes ou de grosses ventes par les éditeurs musicaux. Elles peuvent tenir de difficultés objectives à documenter certaines œuvres. En 1972, Eugène Kavolf a soutenu une thèse à l'université de New York qui rapportait que c'est vraisemblablement un incendie à la cour de Mannheim en 1795 qui nous prive de l'essentiel du matériel musical du compositeur Stamitz. Wolf soutient que les erreurs se sont multipliées avec les variantes dans les manières d'orthographier le nom du compositeur Stamitz. En l'écrivant quelquefois Steinmetz, on a très bien pu lui attribuer des œuvres qui n'étaient pas de lui. L'essentiel du travail d'authentification repose alors sur des déductions sur l'évolution de style du compositeur, si bien que des jeux d'appréciation stylistique dominent toujours les débats d'authenticité. Là où Wolf pense que Stamitz a bien composé des symphonies sur la période 1735-1742, Dominique Patier oppose qu'il paraît peu vraisemblable que le compositeur ait écrit des symphonies à une époque où, n'étant pas en poste dans une résidence princière, il ne disposait pas d'orchestre. Et s'il fallait donc déminer les biais qui pourraient porter les uns à désattribuer plus que les autres, il y a en effet la croyance, probablement surévaluée, qu'un compositeur est fidèle et homogène à ses manières d'écrire presque tout le long de sa vie. Et comme le bon sens admet sans mal qu'un bon compositeur fait de la bonne musique, eh bien le bon sens est censé penser comme si un bon compositeur ne pouvait jamais faire de mauvaise musique. Et à ce jeu de faux raisonnements, on peut même trouver des raisonnements encore plus tordus comme ce qu'on appelle la négation de l'antécédent qui donnerait « tous les bons compositeurs font de la bonne musique, Stamitz n'est pas un bon compositeur, donc Stamitz fait de la mauvaise musique. » L'avantage de cette torsion logique est de nous offrir des rappels inattendus parce qu'il est paradoxal mais évident qu'un mauvais compositeur peut faire de la bonne musique, au moins par inadvertance. Mais là où l'inverse est peut-être sous-évalué, il n'y a pas de quoi retirer une mauvaise musique du catalogue d'un bon compositeur au seul motif qu'elle est moins bonne que le reste de son catalogue.

Extrait de la symphonie en sol majeur, symphonie de Mannheim, donc de Stamitz. Il y a plusieurs couches de remous dans l'attribution d'une autre partition fameuse du XVIIIe siècle, la symphonie déjouée. Alors d'abord, on a dit que c'était une œuvre de Haydn. Ensuite, on a très longtemps pensé qu'elle avait été composée par Léopold Mozart, le père de Wolfgang. En même temps, on s'est dit quelquefois qu'elle était peut-être de Michael Haydn, à savoir le fils de Joseph, parce que la première édition indiquait Haydn sans préciser lequel des deux Haydn, tout en laissant courir l'anecdote que Haydn, le père, aurait composé cette pièce après l'achat de plusieurs jouets dans un salon, puis l'aurait joué ensuite à Esterhaza pour les enfants lors d'une soirée de Noël. Mais pour ce qui est de lui rendre son auteur, c'est dans les années 1930 que des musicologues ont commencé à douter de la véracité de la trop belle histoire de Noël, faute d'avoir trouvé le titre Symphonie des jouets dans le catalogue des œuvres de Joseph Haydn. Surtout qu'on a découvert alors les trois mouvements de l'œuvre dans un manuscrit copié par Léopold Mozart, à qui on a donc attribué la paternité et sous le nom de qui on continue aujourd'hui de donner cette symphonie des jouets, sauf que depuis, on a aussi découvert dans un couvent du Tyrol un manuscrit de la symphonie intitulé Berchtesgaden Musik et signé du père Edmund Angerer, que l'on tient désormais pour le véritable compositeur de cette symphonie.

L'orchestre de chambre de bal sous la direction de Giovanni Antonini dans un extrait de la Symphonie des Jouets qui est donc de Edmund Angerer, même si elle a beaucoup circulé sous le nom de Léopold Mozart. Quand la réattribution ne fait pas le déshonneur de l'œuvre, elle peut écorner la réputation du compositeur qui se l'est approprié. Le 8 mars 2015, la violoncelliste Attilia Kiyoko Cernitori a donné en concert les suites pour violoncelle de Johann Sebastian Bach en corrigeant l'attribution et en les prêtant à Anna Magdalena Wilken, rétablissant le nom de jeune fille de la seconde épouse de Bach comme pour effacer le mariage. Tous les profits du concert et du disque sont allés à une organisation d'aide aux femmes de Florence, d'où la violoncelliste est originaire, pour faire de la réattribution de la partition l'affirmation d'un parallèle entre l'oppression physique des femmes d'aujourd'hui et l'oppression morale subie par les femmes compositrices du passé. Au lieu de chercher des preuves musicologiques ou philologiques, la violoncelliste parle d'un feeling, mais aussi d'un jeu d'intimité ou d'un confort interprétatif. En pensant que c'est une femme qui les a composées, elle dit trouver plus instinctivement son implication dans l'interprétation de ses suites. D'autres musiciens témoignent volontiers que les suites pour violoncelle sont plus humaines ou demandent plus d'interprétation que les autres suites de Bach, autant de critères qui prennent le risque de stéréotypes de genre pour venir en appui d'une réattribution des suites à Anna Magdalena. C'est le musicologue Martin Jervis de l'université Charles Darwin du territoire du nord de l'Australie qui ne cesse lui de chercher à prouver que Johann Sebastian Bach n'est pas l'auteur des suites pour violoncelle. L'enjeu est pour lui d'autant plus important qu'il prétend qu'il était impossible de comprendre la musique en pensant qu'elle était de Bach. À partir des partitions retranscrites par la main d'Anna Magdalena, le musicologue a sollicité la graphologue Heidi Haraldsson qui explique « Je ne suis pas spécialiste de la musique, je me fiche de savoir si Johann Sebastian Bach les a écrits ou si c'est sa femme » et tout en s'appuyant sur son indifférence pour garantir l'objectivité de ses analyses, eh bien la graphologue est formelle et se dit convaincue que Bach n'est pas le compositeur de

C'était le prélude de la première suite pour violoncelle de Johann Sebastian Bach, mais sur un disque de la violoncelliste Attilia Kiyoko Cernitori, qui les réattribue donc à Anna Magdalena Wilken, la seconde épouse de Bach. Lancée dans l'idée que les grands hommes du XVIIIe siècle avaient facilement des petites mains derrière leur si grand nombre d'œuvres, Martin Jarvis a reconduit ses soupçons sur certaines partitions de Mozart, au moment où il a remarqué qu'entre les cinq concerto pour violon, trois sont signés Wolfgang Amadeus Mozart, alors que les deux autres ont une écriture différente et la mention Amadeus Wolfgang Mozart pour signature, ce qui porte le musicologue à attribuer ces trois concertos à Nannerl, la sœur aînée de Mozart, en disant « Nous savons qu'elle a composé parce que même dans certaines de ses lettres, Mozart la complimente sur sa musique. » De quoi donc compléter la lignée d'attribution à des hommes d'œuvres composées par des femmes. Il est effectivement admis que certaines partitions de la compositrice Mariana Martinez, comme son concerto pour clavecin en ut majeur, ont longtemps été attribuées à Joseph Haydn.

C'était l'ensemble La Floridiana, dirigé par Nicoletta Paraschivescu, dans un concerto pour clavecin en mi majeur de Mariana Martinez, dont un certain nombre d'œuvres ont circulé sous le nom de Joseph Haydn. Joseph Haydn, à qui Ignaz Pleyel a aussi attribué par erreur ce quatuor à cordes, qui était en fait de Romanus Hofstetter.

Un quatuor de Hofstetter que Pleyel a attribué à Haydn, dont la signature a décidément beaucoup circulé sur des partitions qu'il n'avait pas composées, puisque l'on écoutait auparavant les concertos pour clavecin de Mariana Martinez. Et puis, il y a le cas de Fanny Mendelssohn, compositrice prolifique dont beaucoup d'œuvres ont été publiées sous le nom de son frère Félix. L'injustice est souvent empaquetée dans un bonbon narratif, alors que Félix était en tournée en Angleterre et qu'il se trouvait en entretien avec la reine Victoria. Celle-ci lui chanta sa chanson préférée tirée de l'opus 8 de Félix, mais au moment où la reine a fini de chanter, Félix a dû avouer que ce n'était pas de lui, mais Fanny, qui avait composé la chanson en question entre 250 autres. À talent plus ou moins égal entre Fanny et Félix, l'inégalité d'accès à la gloire a été comme programmée par le père Abraham et renforcée par Félix, qui a continué de lui interdire de publier ses œuvres et s'en est approprié certaines, par jalousie, probablement plus que par misogynie, dit-on quelquefois, le second bonbon narratif étant la lettre de Félix à sa mère du 2 juin 1837. Fanny, telle que je la connais, n'a jamais souhaité devenir compositeur, ni avoir une vocation pour cela, elle est trop femme. Elle dirige sa maison et ne pense nullement au public, ni au monde musical, ni même à la musique, tant que ses premiers devoirs ne sont pas remplis. Publier ne pourrait que la distraire de cela, et je ne peux pas dire que je l'approuverai. Fin de citation. Alors nous vous proposons d'entendre, comme à titre de vengeance, dans son intégralité, le quatuor en mi bémol majeur de Fanny Mendelssohn par le quatuor Takács.

0: C'était le Quatuor Takash qui interprétait le Quatuor en mi bémol majeur de Fanny Mendelssohn pour terminer cet épisode d'À la limite, une série écrite et racontée par David Christoffel, une émission réalisée par Frédéric Facio. 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
2: Bienvenue à vous. Duke Ellington est notre maître d'œuvre aujourd'hui pour la deuxième fois. Nous avons commencé il y a quelque temps un abécédaire de ses compositions qui se poursuit aujourd'hui à partir de la lettre D et nous emmène tout de suite en novembre 1947 avec l'orchestre de Duke Ellington.

L'orchestre de Duke Ellington en 1947 accueille Al Hibbler pour chanter les paroles que Bob Russell a écrites pour cette mélodie du Duke intitulée « Do nothing till you hear from me ». À l'origine, cette mélodie est le fameux concerto for Cootie, Cootie Williams, le trompettiste de Duke Ellington, qui n'avait pas de paroles en 1940. Nous allons nous livrer à l'exercice de la mise en perspective parce que Duke Ellington a fourni beaucoup de standards qui se sont métamorphosés brillamment au fil du temps. Alors, on reprend notre thème et le confions à celle qui fut une des meilleures interprètes des musiques du Duke, Ella Fitzgerald.

avec les répliques pertinentes de la guitare de Barney Kessel pour renvoyer les paroles à Ella Fitzgerald, en quelque sorte. Avec eux, ce mardi 4 septembre 1956 à Los Angeles, il y avait le saxophoniste Ben Webster et le violoniste Stuff Smith pour prendre les solos. Faisons un petit saut de 50 ans environ pour nous retrouver au XXIe siècle et entrer au studio avec le chanteur John Prue et le contrebassiste Chuck Berghofer. Puis juste après, pour le contraste, nous retrouverons Veronica Swift.

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1: Avec un solo décoiffant de Veronica Swift par un micro relié à une distorsion qui suivait un solo de guitare de Chris Whiteman, tout aussi distorsionné. Nous voilà avec une version bien blues, moderne, hyper bien arrangée par un orchestre de sorte capté en 2023. Juste avant, c'était John Brooks qui chantait avec Chuck Berghofer, toujours le même morceau, « Do nothing till you hear from me » de Duke Ellington. Comme quoi, ces mélodies de Duke ont des vies trépidantes et passionnantes. Et si, par exemple, on ajoutait quelques nappages de cordes et une trompette bouchée pour donner une saveur romantique au même morceau, Mark Murphy chante, Till Brunner joue la trompette et Nan Schwartz arrange magnifiquement.

Quelle rencontre! Le pianiste Hampton Hoves invite le guitariste Jim Hall, le contrebassiste Red Mitchell et le batteur Bruce Freeman à Los Angeles en novembre 1956. Un son clair, du swing et un morceau idéal qui est cette même mélodie qui ne nous quitte pas depuis le début de notre voix du standard de ce jour. Juste avant, c'est Mark Murphy qui chantait avec le trompettiste Till Brunner. Il est temps d'avancer d'un pas dans notre alphabet des thèmes de Duke Ellington. 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

À Los Angeles, au début de l'automne 1956, Ella Fitzgerald retrouvait Ben Webster au saxophone, Stuff Smith au violon, Paul Smith au piano, Barney Kessel à la guitare, Joe Mondragon à la contrebasse et Alvin Stoller à la batterie pour enregistrer le chapitre dédié à Duke Ellington de cette incroyable suite de disques consacrée à l'American Songbook. En 1975, le guitariste Kenny Burrell consacre lui un disque à Duke Ellington et invite le chanteur Ernie Andrews et on reprend la mélodie.

avec les arrangements toujours scintillants du très britannique John Dunkworth pour son épouse tout autant britannique Cleo Lane, qui est ici accueillie par l'orchestre de Duke Ellington, mais sans lui, bien sûr, puisque nous sommes en 1994 et que Duke Ellington est décédé en 1974. Juste auparavant, Ernie Andrews chantait avec le guitariste Kenny Burrell. Duke Ellington est né Edward Kennedy Ellington le 29 avril 1899 à Washington, la capitale des USA. C'est là qu'il a grandi, avec deux parents pianistes. Il était à peu près sûr que le jeune Edward Kennedy allait s'intéresser à l'instrument et à 7 ans, il suit ses premiers cours de piano. La maman d'Edward, Daisy, lui a donné une bonne éducation et lui aimait bien s'habiller avec classe. Et comme il savait se tenir, son entourage commencera à l'appeler Duke. En 1923, le Duke Ellington Orchestra commence, ce qui sera une épopée du jazz. Les premiers enregistrements datent de 1924. Au milieu des années 20, il va s'installer à New York et c'est là qu'il va emmener cet orchestre de légende, le sien, au plus haut niveau des big bands de l'époque et au fameux Cotton Club à Harlem, bien sûr. À la fin des années 30, il rencontre le pianiste et compositeur Billy Strayhorn, avec lequel ils vont encore élever le niveau de l'orchestre vers des pièces plus longues que permettaient les techniques nouvelles d'enregistrement. Ensemble, ils ont composé un répertoire que nous vous détaillerons dans de futures Voix du Standard, c'est promis. Mais en attendant, nous rejoignons un autre Big Band, celui que Harry Connick a convoqué pour une séance de 1989, qui va servir pour un film qui est une romance très connue du cinéma hollywoodien, « When Harry Met Sally ».

ténoite ça la batterie. De plus, le Big Band est arrangé par Mark Shaiman. Et si, pour une autre version, pour une ultime version, on l'a confié à un pianiste italien de renom en solo, Tadeo Moroni.

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Et sans transition, nous sommes passés du piano de Dado Moroni, qui jouait Don't Get Around Much Anymore, de Duke Ellington, bien sûr, à la mélodie la plus simple qu'il a composée, Sea Jam Blues, qui devient Duke's Place, avec les paroles de Bob Thiele, chantée ici par Ella Fitzgerald avec l'orchestre de Duke Ellington en concert en 1966. Sea Jam Blues, grosso modo, c'est trois fois le même motif de deux notes. Comment faire plus simple? Mais qu'est-ce que c'est sympa comme prétexte à improvisation dans une jam session? Encore un peu de blues nous fera du bien, j'en suis sûr, surtout s'il est un peu déjanté par le chanteur Leon Thomas et le saxophoniste Oliver Nelson.

Oscar Peterson avec Ray Brown et Ed Thigpen, un trio légendaire qui aime le blues et ça s'entend. Au début de l'hiver 62-63, qui fut très froid, ils avaient trouvé une solution pour nous réchauffer. Le disque est intitulé Night Train, il est paru chez Verve et c'est un des plus grands succès de ce trio. À l'instar de Leon Thomas et Oliver Nelson qui, juste avant, nous donnaient leur version de Sea Jam Blues, qui s'appelle donc aussi Duke's Place. Quelque chose me dit que vous savez siffler ou chanter Sea Jam Blues de Duke Ellington, Manon, peut-être? Alors disons que, si je vous prends au dépourvu, voici de quoi pratiquer encore un peu en compagnie d'une pianiste extraordinaire de l'histoire du jazz, Jessica Williams.

La pianiste américaine Jessica Williams au piano qui reprend le blues le plus simple de l'histoire, composé par Duke Ellington, Sea Jam Blues. On est en l'an 2000. Pour conclure ce deuxième opus de notre abécédaire qui reprendra bientôt, nous allons partir en concert au festival Jazz at the Music Hall qui s'est donné à Tarrytown dans l'état de New York en 1997. On garde notre petit blues et on le confie à un spécialiste des coquillages, le tromboniste Sif Turé. Avec lui, John Faddis à la trompette, Frank West à la flûte, Kenny Barron au piano, Ray Drummond à la contrebasse et Ben Reilly à la batterie.

0: C'est ici que nous devons nous séparer de Steve Turay qui s'est joué des coquillages de mer sur le blues. Avec lui, le vertigineux John Faddis à la trompette, Frank West à la flûte, Kenny Barron au piano, Ray Drummond à la contrebasse et Ben Reilly à la batterie. Une très jolie rencontre qui s'est donnée au Jazz at the Music Hall à Tarrytown dans l'état de New York en 1997. La voix du standard se termine, elle était possible grâce à la réalisation de Fred Facio que je remercie ici. Vous écoutez RTS Espace 2, merci de nous avoir choisis. Je vous souhaite une bonne après-midi qui commence avec le journal de la mi-journée. Il est 13h.
1: Bonjour, les délégués de l'UDC réunis en assemblée dans le canton de Zoug aujourd'hui. L'UDC serre les rangs à un peu plus d'un mois des votations sur l'initiative neutralité, initiative donnée perdante dans les sondages. Pas d'accord de dernière minute entre le Canada et les États-Unis. Washington impose des droits de douane de 50% sur certains produits canadiens dès aujourd'hui et Ottawa promet de répliquer. Dans l'actualité aussi, les CFF étendent leur contrôle en civil sur les trajets longue distance pour mieux cibler les reskieurs. Le meeting Athletissima, c'était hier soir avec une médaille d'or pour Audrey Véro sur 800 mètres et 6 podiums suisses en tout, on fera le bilan. Et puis elle réalise des natures mortes sur fond très coloré, des portraits aussi, figure majeure de la photographie suisse, portrait de Shirana Shahabari, dont le travail est à voir dans une exposition à Lucerne en ce moment. Dans un quart d'heure, on reviendra sur l'afflux de migrants à Ceuta en juillet dernier. 80 000 personnes arrivées à la nage ou à pied en moins de 48 heures, 142 morts. Que s'est-il passé et que sait-on des rumeurs d'ouverture des frontières répandues en ligne? Réponse dans le point J. Météo du soleil et quelques cumulus, 26 degrés au thermomètre et une tendance à la bise. On est ensemble pour la prochaine demi-heure. Soyez les bienvenus.
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1: Une assemblée sous le signe de la neutralité suisse. Les délégués de l'UDC sont réunis aujourd'hui à Bar, dans le canton de Zoug. Ce thème de la neutralité va occuper les discussions toute la journée, à un peu plus d'un mois de la votation sur l'initiative du même nom. Mathieu Henderson, on vous retrouve sur place. Bonjour.
3: Bonjour.
1: Mathieu, une prise de parole très attendue vient de se terminer.
3: Oui, celle de Christophe Blocher, qui est le cerveau derrière cette initiative. Un texte qui veut inscrire une définition stricte de la neutralité dans la Constitution. Pas d'adhésion à une alliance militaire, ni de sanctions contre d'autres États. L'ancien conseiller fédéral et idéologue de l'UDC de 85 ans en fait son nouveau combat, peut-être son dernier d'ailleurs. Il a injecté personnellement 3 millions de francs dans la campagne. Alors devant les plus de 500 participants acquis à sa cause, le tribun a défendu ce matin sa vision pour la neutralité dans un discours plein de verve, des mots qui ont suscité l'enthousiasme de la salle qui a applaudi à de nombreuses reprises.
1: Et pourtant, cette initiative est mal partie dans les sondages, Mathieu.
3: Oui, tout cela donne perdante le 27 septembre, mais qu'à cela ne tienne, l'UDC, qui est le seul parti qui soutient le texte, veut y croire. Il est en mode ultra combatif. On a entendu Christophe Blocher donc, mais aussi le président du parti Marcel Detling ou encore la vice-présidente Célina Modru. La genevoise m'a d'ailleurs indiqué qu'il fallait absolument dédiaboliser le texte qui, dit-elle, n'est pas autant rigide que ce qu'affirment les autres partis.
1: Et la suite de la réunion sera notamment consacrée au mot d'ordre en vue des votations du 27 septembre.
3: Oui, c'est ça, ce sera dès 13h15. Les délégués se prononceront sur l'initiative sur la neutralité. Alors, nul doute que le soutien sera massif, même si peut-être quelques rares voix la refuseront, craignant que le texte mette en péril la sécurité de la Suisse avec la fin des collaborations de défense avec d'autres pays. Concernant le deuxième objet dans les urnes, l'initiative sur l'alimentation qui veut encourager la consommation de denrées végétales plutôt qu'animales et que l'UDC surnomme initiative végane, eh bien elle devrait être largement refusée.
1: Merci Mathieu Henderson en direct de Bar dans le canton de Zoug. Autre assemblée des délégués, celle des Verts qui se tient à Fribourg aujourd'hui. La présidente Lisa Mazon a centré son discours sur les canicules de l'été. Le Conseil fédéral doit retirer le département de l'environnement à Albert Rochetti, a-t-elle exigé. Pour Lisa Mazon, le gouvernement doit changer de cap et mettre le climat en priorité en adoptant des mesures urgentes pour adapter nos villes et nos campagnes. Dans l'actualité internationale, 50% de droits de douane sur certains produits. Après trois jours d'intenses négociations, les États-Unis et le Canada n'ont pas réussi à trouver un accord commercial. Résultat, dès ce matin, Washington applique 50% de taxes douanières sur certains produits canadiens. Sandra Dimerly.
4: Les États-Unis n'ont pas perdu de temps, on peut le dire. Il est peu après minuit à Washington lorsque le couperet tombe. 50% de taxes sur 5% des exportations canadiennes vers les États-Unis. Alors, vous allez me dire, 5%, pas grand-chose. Et c'est vrai, selon les spécialistes, l'économie canadienne ne devrait pas trop en souffrir. Il n'empêche, cela représente tout de même 20 milliards de dollars de marchandises, comme le vin, les produits laitiers, les vêtements, les meubles ou encore les canapés chez l'équipement de hockey sur glace, tout un symbole.
1: Mais au-delà de ça, Sandra, cet échec risque d'avoir des incidences sur d'autres traités.
4: Bon alors, déjà, cela montre que les tensions entre le Premier ministre canadien Mark Carney et Donald Trump ne faiblissent pas. Les deux dirigeants s'accusent mutuellement d'avoir fait capoter l'accord au dernier moment. Washington parle d'une occasion manquée pour le Canada de nouer un partenariat avec l'un des pays du G7 à la croissance la plus rapide. Le Canada lui dénonce des changements de dernière minute injustes et non rentables et promet de répondre dollar par dollar. Et tout ça, ce climat, vous l'avez évoqué, Blandine, ne va pas faciliter les renégociations pour l'ACEOM, cet accord de libre-échange nord-américain entre les États-Unis, le Canada, mais aussi le Mexique, accord qui devra être renouvelé d'ici peu.
1: Et pourtant, quelques heures avant, les deux parties semblaient proches d'un accord.
4: Oui, et selon certaines sources, il aurait permis de réduire les droits de douane sur l'acier, l'aluminium et les automobiles canadiennes, tout en autorisant à nouveau l'exportation de spiritueux américains vers le Canada. Mais au final, il n'en est rien. Nous ne reviendrons pas à notre relation d'avant Trump, conclut Mark Carney. L'Amérique a changé.
1: Merci Sandra Timmerly. La police espagnole l'a annoncé hier, elle a démantelé un réseau de passeurs dans l'enclave espagnole de Ceuta, au nord du Maroc, entre cette enclave et l'Espagne continentale. Au moins 5 personnes ont été arrêtées à Ceuta et dans la ville andalouse de La Linea de la Concepción, en Andalousie. Elles sont soupçonnées d'avoir fait payer jusqu'à 9000 euros pour la traversée du détroit de Gibraltar. Diane Cambon.
5: Un trajet de quelques heures réalisé la nuit dans un Zodiac semblable à ceux qui servent à transporter la drogue. La traversée de Ceuta à la côte de Cadiz était organisée par au moins 5 Espagnols, lesquels viennent d'être arrêtés pour trafic d'êtres humains et appartenance à une organisation criminelle. C'est la découverte d'un Zodiac échoué sur les côtes de Ceuta qui a mis la puce à l'oreille des agents policiers. Les forces de l'ordre soupçonnent qu'il ait pu servir le 14 août pour transporter 7 migrants vers la péninsule. Le conducteur qui a été arrêté a confessé que le trajet s'était déroulé dans des conditions très difficiles, par une nuit de brouillard et avec une panne de carburant. Les migrants dépourvus de gilets de sauvetage auraient passé près de 5 heures en haute mer avec des vêtements trempés par les vagues jusqu'à ce qu'ils soient débarqués sur une plage près d'Algeciras. Selon la police espagnole, les passeurs faisaient patienter les migrants dans des garages de Ceuta où ils attendaient la nuit la plus sombre pour faire la traversée du détroit au péril de leur vie. Diane Cambon, RTS, Madrid.
1: Et on reviendra en fin de ce journal sur ces événements de Ceuta cet été. L'enclave espagnole avait vu l'arrivée de 80 000 migrants sur ces terres. Que s'est-il passé exactement? Analyse dans Le Point J avec notre correspondante à Madrid. Toujours en Espagne, au moins 7 personnes ont été blessées. Un camping évacué après de violentes pluies dans le nord-est du pays cette nuit. Les intempéries ont provoqué des dégâts dans plusieurs secteurs. 3 personnes ont été blessées lorsqu'un mur s'est effondré dans le port de Roda de Berà à 75 kilomètres au sud-ouest de Barcelone. Retour en Suisse, les CFF serrent la vis face aux fraudeurs. Depuis décembre, les contrôleurs habillés en civil apparaissent dans les trains suisses. Ces contrôleurs en civil qui sont déjà depuis un certain temps dans les transports régionaux, eh bien cette pratique a été étendue au trafic grande ligne, avec notamment un but, limiter les pertes financières, car chaque année, les voyages sans billets représentent une perte qui se chiffre en millions. Bonjour Émilien Verdon.
6: Bonjour Blandine, bonjour à tous.
1: D'abord, un contrôleur en civil, qu'est-ce que ça veut dire ?
6: Avant de monter dans un train, vous regardez s'il y a un homme ou une femme qui porte l'uniforme des CFF, cette tenue noire et rouge facilement reconnaissable. Mais si vous ne les apercevez pas aujourd'hui, ça ne veut plus dire qu'il n'y a pas de contrôleur, car désormais certains sont habillés comme vous et moi, Blandine, lorsque nous allons au travail ou faire les magasins. Enfin, presque. Les précisions de Frédéric Reva, porte-parole des CFF.
7: Ça permet d'avoir un effet préventif sur la resquille et de s'assurer qu'un maximum de clients achètent un billet avant de monter dans le train. La majorité des contrôleurs sont en uniforme, hein, et parfois nous avons des équipes de soutien qui se déplacent parfois en civil. Et lorsqu'elles se déplacent en civil, elles ont de manière visible une carte de contrôle, hein, et puis ça permet justement à ces contrôleurs en civil d'être identifiables facilement.
6: Pas de risque donc d'avoir affaire avec un faux contrôleur.
1: Mais pourquoi les CFF ont décidé d'agir maintenant ?
6: Des contrôleurs en civil, depuis plus de 20 ans, on en voit en trafic régional. Pour les CFF, il s'agit de s'adapter à l'évolution du nombre de voyageurs.
7: D'une part, il y a beaucoup plus de clients dans les trains. On arrive bientôt à 1,5 million transportés chaque jour. Et puis ensuite, on adapte notre dispositif de contrôle afin d'être le plus efficace possible. C'est sûr que le fait de voyager sans billet, la resquille, ça coûte très cher au transport public chaque année. Donc c'est important d'avoir des contrôles qui soient le plus efficaces possible. Et puis nous, les essais pilotes qu'on a menés ces dernières années, elles ont montré que cette tactique de contrôle, elle est bien acceptée par la clientèle, qui ont, je dirais, plus confiance dans le personnel, dans le fait qu'un maximum de gens payent leur billet avant de monter dans le train.
6: À noter quand même que les contrôleurs en uniforme sont toujours bel et bien présents dans les trains. Chaque année, les CFF estiment à environ 200 millions de francs les pertes financières liées aux voyageurs qui ne prennent pas de billets.
1: Merci Émilien Verdon. Le meeting d'Atletissima, c'était hier soir à Lausanne. Pas de déluge comme l'an dernier, mais des températures plutôt fraîches. Et pourtant, Joris Repond, pas de quoi refroidir le public.
8: Non, 13 000 spectateurs ont garni les tribunes de la Pontaise et les Suisses, très attendus, ont répondu présents lors de ce meeting comptant pour la Ligue de Diamants avec 6 podiums à la clé.
1: 6 podiums et surtout 2 victoires, Joris.
8: Ah oui, celle d'Audrey Véro sur 800 mètres et celle du relais féminin du 4 x 100 mètres. Un relais qui a aussi souri à la deuxième équipe helvétique, troisième. Angelika Moser à la perche et Simon et Amer à la longueur ont terminé deuxième. Quant à Jason Joseph, il a pris la troisième place sur 110 mètres haies. De quoi ravir le fondateur d'Atletissima, Jackie Delapierre.
9: Très très belle soirée, très très dense, très homogène. Peut-être certains athlètes avaient ressenti la fatigue après une semaine de Birmingham, mais avec des performances quand même de très haut niveau mondial qui vont nous permettre aussi d'être très très bien placés dans la hiérarchie mondiale. Et je crois que les Suisses ont montré qu'ils pouvaient être encore en forme même après un grand championnat et qu'ils vont encore continuer une très belle fin de saison. Et il y a peut-être manqué la petite étincelle, le record d'Europe ou le record du monde. Mais il est vrai qu'il n'a peut-être pas plu, mais les conditions n'étaient pas tout à fait idéales. Il y avait un peu de vent contraire parfois, un vent tourbillonnant. Et puis il faisait quand même que 18-19 degrés ici à la Pontaise.
1: Et parmi toutes les stars présentes à Lausanne, les regards étaient braqués sur Audrey Véro.
8: Oui, la toute fraîche championne d'Europe s'est imposée avec panache, mais sans approcher le record du monde de Jarmila Kratchochvilova, qui tient depuis 1983. Deux autres Suisses sont terminées dans le top 5, Veronica Vancardo, 4e, et Valentina Rosamilia, 5e. Écoutez Léa Spronger, consultante pour la RTS.
10: On a vu aussi hors antenne ici Veronica Vancardo qui a vraiment remercié Jackie Delapierre de lui avoir laissé cette opportunité de pouvoir prendre de l'expérience ici, de aussi collecter des points très très importants sur le ranking mondial. Hein. On sait que les Diamond League, ils apportent des points additionnels qui sont très précieux quand on cherche le niveau mondial pour une qualification pour les championnats du monde. C'est quelque chose qui est très très important. Donc oui, on a de la chance d'avoir ces deux meetings en Suisse et les organisateurs sont très généreux avec nos athlètes et ils essayent aussi de très bien le rendre après dans le public.
8: Et le gratin mondial de l'athlétisme retrouvera la Suisse dès le 27 août. Ce sera pour le Weltklasse de Zurich.
1: Merci Joris Repond pour ce bilan d'Atletissima. La Grèce fait face à une vague de chaleur. Ce week-end, les températures vont grimper avec des pointes localement supérieures à 40 degrés. Le service météorologique grec a averti que le pays connaîtrait des conditions de canicule avec des températures 6 à 8 degrés au-dessus des normales de saison. En bref, encore une centaine d'ambassadeurs français et britanniques exhortent leur gouvernement à faire respecter le droit international en Israël et dans les territoires palestiniens. Ces anciens diplomates publient une tribune dans Le Monde aujourd'hui. Pour eux, la France et le Royaume-Uni qui ont reconnu l'État de Palestine en 2025 doivent désormais traduire cette reconnaissance en mesures concrètes. Ils accusent aussi le gouvernement israélien de compromettre la perspective d'un État palestinien. Des paysages, des natures mortes, des collages très souvent colorés mais aussi en noir et blanc. La photographe Shirana Shahbazi est l'une des figures majeures de la photographie contemporaine en Suisse. Elle est née en Iran, installée en Suisse alémanique. Elle est à l'honneur outre Sarine avec une exposition All at Once à découvrir jusqu'en octobre à Lucerne au musée d'art. Et puis une œuvre monumentale est installée sur une église à Zurich. Portrait de Shirana Shahbazi signé Valentin Jordil.
11: À Zurich, la grosse Münster s'offre un nouveau visage. Les échafaudages de la rénovation de l'église disparaissent sous un immense collage de photographies signé Shirana Shahbazi. L'artiste mêle scènes du quotidien, archives et paysages zurichois dans une œuvre inspirée des vitraux colorés de Sigmar Polker, de quoi transformer un simple chantier en exposition à ciel ouvert.
12: En tant qu'acteur culturel, nous devons désormais sortir de cette logique selon laquelle l'art et la culture ne doivent pas déranger, sous peine de voir nos subventions réduites. Au contraire, nous devons insuffler une énergie positive, montrer que nous voulons occuper ces espaces autrement que ne le font les acteurs commerciaux.
11: Née à Téhéran, installée à Zurich depuis plus de 30 ans, Shirana Shahbazi expose aujourd'hui dans les plus grandes institutions, de New York à Londres en passant par Paris. Son parcours nourrit son travail, mais elle refuse d'être réduite à ses origines.
12: Ma biographie joue un rôle, bien sûr, mais elle ne se résume pas au fait que je viens d'Iran. C'est un mélange de tout ce qui s'est passé au cours des 50 dernières années.
11: Shirana Shahbazi explore une même question que nous montre réellement une photographie.
12: Ce qui m'intéresse, ce sont les espaces de réflexion qui se créent. J'aime quand une photographie révèle une autre dimension au-delà du premier regard.
11: Sa nouvelle série, Chute en français, présentée au musée d'art de Lucerne, en est un bon exemple. Des nageurs photographiés sous l'eau sont assemblés pour créer d'étranges créatures en suspension. Une inspiration née en observant sa fille qui pratique la natation synchronisée.
12: C'est un sport fascinant. Il se passe énormément de choses sous l'eau. En observant leurs mouvements, leur maîtrise et leur contrôle, j'ai eu envie de travailler avec ces corps en suspension.
11: Des images qui brouillent les repères et invitent le spectateur à regarder autrement.
1: La photographe Shirana Shahbazi au micro de Valentin Jordil. Fin juillet, des dizaines de milliers de personnes ont franchi la frontière entre le Maroc et la ville espagnole de Ceuta sur la côte nord-africaine. Entre rumeurs lancées en ligne et tensions géopolitiques, on revient sur ces événements dans le Point J.
13: Moi, c'est Camille Degotte et aujourd'hui, on décrypte une autre actualité de cet été. Peut-être que vous avez suivi ce qui s'est passé à la frontière entre le Maroc et l'Espagne il y a une quinzaine de jours. Fin juillet, des dizaines de milliers de personnes ont franchi en quelques heures la frontière entre le Maroc et la ville espagnole de Ceuta, située sur la côte nord de l'Afrique. La région est habituée à l'arrivée régulière de personnes en situation de migration, mais là, c'était vraiment une arrivée massive d'un seul coup. Pourquoi toutes ces personnes, principalement marocaines, ont décidé à ce moment-là de se rendre en Espagne? Qu'est-ce qu'on sait des rumeurs qui ont circulé en ligne? Qu'est-ce qui se passe exactement à Ceuta?
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13: Salut Valérie.
15: Salut Camille.
13: J'ai discuté avec Valérie Demont, correspondante de la RTS en Espagne. Elle nous explique pourquoi ça fait soupirer les Espagnols quand certains médias en Europe se demandent s'il ne faut pas rendre Ceuta au Maroc. Avant ça, revenons un peu en arrière. C'était donc fin juillet, entre le jeudi 30 et le vendredi 31. À ce moment-là, environ 72 000 personnes arrivent à Ceuta. La première question que je pose à Valérie, c'est de nous raconter ce qui s'est passé.
15: Alors déjà, je vais changer les chiffres, en fait, parce qu'ils ont évolué. On a lu les derniers chiffres qui ont été donnés par les autorités espagnoles. C'est 80 000 personnes qui sont entrées. C'est absolument énorme. Et pour te donner une idée un peu de la dimension, Ceuta, c'est 19 km carrés à peu près de superficie. Et le nombre d'habitants, c'est autour de 83 000. Donc c'est absolument gigantesque. Et ce qui s'est passé, c'est qu'on a eu une arrivée absolument massive en moins de 48 heures, de 80 000 personnes qui sont arrivées à la nage, en fait, qui ont contourné la digue. Il y a une sorte de grille qui sépare le Maroc de Ceuta. Donc, beaucoup sont arrivés à la nage, beaucoup sont arrivés aussi à pied. Et en fait, face à l'arrivée massive, la grille, la frontière a été ouverte parce que c'était très, très compliqué. En fait, les forces de l'ordre espagnoles étaient absolument débordées. Ce qui s'est passé, c'est que les habitants sont restés chez eux, pratiquement cloîtrés, parce que ça a été une vraie surprise de voir arriver autant de personnes. Les commerces ont fermé très rapidement aussi, il y avait beaucoup de peur. Et puis, il y avait aussi une certaine stratégie, en fait, m'ont confié certains commerçants, de dire, voilà, si on ferme, ils vont trouver la ville fermée. Au bout de deux jours, rapidement, la majorité, en fait, des 80 000 personnes sont reparties presque d'elles-mêmes à pied, ont repris le chemin inverse. Alors, tous ne sont pas partis, puisqu'on calcule qu'il reste à peu près 8 000 personnes. La majorité, c'était des jeunes qui venaient du Maroc, mais on avait aussi des gens qui venaient d'Afrique, qui étaient au Maroc et qui attendaient de passer la frontière. Et puis aussi, il y a un chiffre qui est très dur, c'est qu'il y a eu 142 personnes qui sont mortes, noyés en fait, beaucoup essayaient d'arriver avec des bouées comme ils pouvaient, mais voilà, ça a l'air simple en fait, passer la frontière en nageant, mais en fait c'est pas si simple que ça. Les forces de l'ordre espagnoles ont essayé de sauver des personnes, il y avait des bébés, des familles entières, mais voilà, 142 morts, c'est un bilan très très lourd.
13: Toi justement, tu es allé sur place peu de temps après, qu'est-ce que tu as vu ?
15: L'arrivée massive s'est passée entre le jeudi et le vendredi. Moi, je suis arrivée le samedi après-midi. Et samedi après-midi, on voyait encore le flux de jeunes Marocains qui prenaient le chemin inverse, qui faisaient un peu le long de la mer, en fait. Il y a quelques kilomètres à parcourir, ils le faisaient à pied. Ils sont partis comme ils sont arrivés, avec leurs claquettes, en t-shirt, pas grand-chose sur le dos. Franchement, il faisait très chaud. Et ils prenaient le chemin inverse de la frontière. Il y avait beaucoup de militaires dans la ville. Et puis moi, ce qui m'a frappé aussi, c'est que j'ai vu beaucoup de mineurs. Alors ça, c'est quelque chose d'assez difficile à voir. Maintenant, on sait qu'il y a 2500 mineurs, la plupart marocains, qui sont toujours dans Ceuta. Donc on les voyait dans les parcs, qui dormaient où ils pouvaient. Moi, j'ai parlé avec des militaires qui m'ont dit, on a vu des enfants de 5-6 ans. Et c'est assez terrible, et même pour eux. Mais les mineurs ne peuvent pas être renvoyés. En fait, l'Espagne n'a absolument pas le droit de renvoyer des mineurs. Et l'Espagne est obligée de les prendre en charge. Donc il va falloir savoir qui ils sont, comment ils s'appellent, les recenser et pouvoir les transférer sur la péninsule dans des centres de mineurs. Alors parce que sur Ceuta, c'est absolument impossible, c'est trop petit, les centres sont débordés.
13: Valérie a discuté avec certains de ces jeunes Marocains. Elle m'a dit que ce n'était pas forcément évident parce qu'ils parlent surtout arabe ou alors quelques bribes d'anglais ou d'espagnol. Voilà ce qu'ils lui ont raconté.
15: Il y a un peu tout. Il y a des gens qui vous disent « nous, on rêve d'Europe ». Le Maroc, c'est trop dur, il n'y a pas d'avenir, on veut absolument venir en Espagne. Après, il y a d'autres déclarations qui sont un peu plus surprenantes. Dans ceux qui revenaient, j'ai pu interroger l'un d'entre eux et qui me disait c'était une expérience qui était bien pendant 2 jours. Alors le mot « expérience » surprend un peu, parce que c'est une drôle d'expérience, on est bien d'accord. Il disait « bon, les militaires sont sympas, moi j'aimerais bien rester ici, mais bon, voilà, bah, maintenant on revient ». Donc on a un peu du mal à visualiser, c'est-à-dire que je pense qu'il y a une partie de jeunes en fait, qui sont venus effectivement par la promesse d'un avenir meilleur, par les conditions socio-économiques du Maroc qui sont difficiles. Et puis, il y a aussi une autre partie qui est partie par l'effet d'entraînement, c'est-à-dire qu'il y a un effet d'entraînement absolument monumental, gigantesque à travers les réseaux sociaux. Et puis, certains sont partis comme ça, parce que de l'autre côté de la frontière, les parents cherchaient certains enfants, en fait. Ça, les gens de Ceuta qui font l'aller-retour assez souvent entre le Maroc et l'Espagne vous le racontent et ils vous disent, mais il y a des parents en pleurs qui ne savent absolument pas où sont leurs enfants mineurs. Donc, les enfants sont partis comme ça, d'un seul coup. Donc ça, c'est extrêmement difficile à essayer de comprendre. Il y a une espèce d'entraînement absolument gigantesque, viral, qui a fait que 81 personnes ont pu arriver en à peine 2 jours.
13: Oui, justement, depuis que ça s'est passé, il y a énormément de discussions. Pourquoi, tout d'un coup, des dizaines de milliers de personnes affluent comme ça à Ceuta à ce moment-là? Est-ce qu'on en sait un peu plus? Est-ce qu'aujourd'hui, on arrive un peu à clarifier ce qui est une rumeur, ce qui est quelque chose d'avéré?
15: Alors, un petit peu plus, Camille, mais je dirais qu'on a quand même beaucoup plus d'hypothèses que de réponses claires et nettes. Je pense qu'il faudra beaucoup de temps. Et je ne sais même pas si un jour on aura vraiment la réponse finale, l'explication centrale, en fait. Le porte-parole marocain de l'intérieur qui a dit « tout ce qui s'est passé n'était pas le résultat de facteurs temporaires ou spontanés ». Donc ça, ça veut dire beaucoup. Après, le rôle du Maroc n'est pas forcément clair. C'est-à-dire, quand ça s'est passé, normalement, le Maroc a un accord avec l'Espagne pour contrôler sa frontière. Et pendant 2 jours, le Maroc, les forces de l'ordre marocaines sont restées très passives. Il n'y a pas eu beaucoup de mouvements. Ils ont commencé à agir à partir du vendredi soir, samedi. Donc on ne sait pas très bien si le Maroc a utilisé la migration comme moyen de pression, parce qu'il le fait souvent. Ça s'est passé en 2021. 2021, il y a à peu près 8 000-10 000 personnes qui sont passées justement à Ceuta, à la frontière. Sauf qu'à cette époque-là, on savait exactement pourquoi.
13: Pourquoi ?
15: C'était une brouille diplomatique assez forte entre le Maroc et l'Espagne, autour du front Polisario, du Sahara occidental. Sauf que ce qui s'est passé fin juillet, on n'arrive pas à savoir exactement, parce qu'il n'y avait pas de brouille diplomatique majeure entre le Maroc et l'Espagne. On a des hypothèses. Est-ce que le Maroc veut absolument que la finale de foot de la Coupe du Monde prochaine se passe au Maroc? C'est une hypothèse, mais on n'arrive pas à savoir si c'est vraiment ça. On sait en fait qu'il y a eu un énorme mouvement viral par Internet sur les réseaux sociaux. L'ancien commissaire européen, le français Thierry Breton, lui parle d'une attaque hybride. Donc c'est assez clair. Il ne sait pas d'où vient cette attaque hybride, mais il estime qu'à partir du moment où vous avez un groupe Facebook avec 20 000 membres, une boucle TikTok qui tourne tout le temps, et qui est capable de mobiliser 80 000 personnes pour passer une frontière, pour leur faire croire que la frontière va être ouverte, qu'ils vont avoir des papiers, cet ancien commissaire européen parle d'une attaque hybride. Après les hypothèses, est-ce que c'est pour tester la résistance européenne? Est-ce que c'est un moyen de pression venant d'un État extérieur, que ce soit le Maroc ou un autre? C'est à partir de là, il y a beaucoup de rumeurs, beaucoup d'hypothèses et on n'a pas de réponse claire. Je pense qu'il faut vraiment avoir des rapports très élaborés, des études. Mais c'est vrai qu'on sait que beaucoup de ces réseaux sociaux qui avaient été ouverts ont été fermés très rapidement après.
13: À propos de rumeurs, il y a eu durant tout le début du mois d'août une campagne en ligne qui parlait d'une nouvelle vague migratoire le 15 août. Les autorités espagnoles ont, elles, utilisé le terme d'une convocation numérique active. Ce week-end, celui du 15 août donc, la police marocaine a finalement arrêté plusieurs dizaines de personnes qui tentaient d'entrer à Ceuta, mais il ne s'est rien passé de comparable à fin juillet. Ce qu'il faut aussi dire, c'est que depuis, Madrid a installé une barrière maritime pneumatique de 500 mètres dans la mer Méditerranée. Il y a une question que vous avez peut-être lue ou vue dans les médias ces derniers jours. Pourquoi l'Espagne ne rend pas Ceuta au Maroc? Le Maroc revendique Ceuta et Melilla depuis 1956. Melilla, c'est un autre territoire autonome de l'Espagne qui est à 400 km à l'est de Ceuta. À ce sujet, Valérie précise deux choses. Cette question, elle revient dans la presse étrangère à chaque fois qu'il y a une nouvelle crise autour de la migration. Et ce débat autour de la souveraineté de Ceuta et Melilla n'existe absolument pas en Espagne. D'ailleurs, Valérie me dit que c'est une question qui agace les Espagnols.
15: Quand vous posez cette question aux habitants de Ceuta ou aux Espagnols, ils vous regardent un peu agacés, même très agacés, et vous disent bah, « Vous n'avez qu'à ouvrir un livre d'histoire et d'abord le rendre à qui ? Au Portugal ?» Et c'est ça qui est intéressant, parce qu'en fait, il faut revenir franchement en arrière, il faut revenir au XVIe siècle. Au XVIe siècle, Ceuta est passé sous domination espagnole, ça appartenait au Portugal, et Melilla, c'est encore plus ancien, c'est au XVe siècle. Donc en fait, Ceuta et Melilla sont espagnols depuis presque 600 ans. Pour les Espagnols, la question ne se pose pas sur l'échiquier politique. Ni les partis de gauche, ni les partis de droite ne remettent en question la souveraineté de ces deux territoires. La question ne se pose même pas. Et cette question, elle agace. Et d'ailleurs, quand on vous la pose, ils vous disent « Ah, mais vous avez d'autres pays en Europe, sous-entendu la France, par exemple, qui a des territoires lointains, très éloignés, et personne ne se pose la question de savoir s'ils sont français ou pas. » Donc c'est comme ça qu'on vous répond en Espagne. Et on vous précise, ce n'est ni une colonie, ni une enclave. Ils n'aiment pas du tout le mot enclave qu'on utilise souvent pour Ceuta et Melilla. Et ce ne sont ni des territoires occupés. Et ensuite, vous avez des Espagnols qui sont arrivés là-bas depuis assez longtemps, depuis le 19e siècle. Ils sont venus d'Andalousie. Donc vous avez plusieurs générations de familles très anciennes à Ceuta qui sont là, installées depuis très très longtemps. Ce sont des sociétés mixtes aussi. Il faut savoir que 43% à peu près de la population à Ceuta est d'origine musulmane. Donc ça, ça se sent dans la rue, il y a une véritable, je dirais, cohabitation, vivre ensemble en fait. Et puis ensuite, il y a une autre question qui est intéressante et qui touche à l'Europe et à l'OTAN.

0: estimant qu'il n'y avait pas beaucoup de solidarité, d'empathie, et que l'Espagne a toujours fait preuve de solidarité. Il a rappelé notamment la crise de Lampedusa en Italie. Donc ça, c'était un sous-entendu très direct, je dirais, à l'Italie. L'Italie qui a suspendu la libre circulation en fait, de Schengen assez rapidement. Ça a mis hors de soi le gouvernement espagnol, qui finalement a donné un ultimatum. Et puis, comme l'ultimatum a été mal reçu par Rome, finalement, a dit bah, « Nous, on va faire pareil, on va suspendre aussi la libre circulation entre l'Italie et l'Espagne et jusqu'au 7 septembre. » Donc, en période estivale, autant vous dire que ça provoque un peu de remous. Très rapidement, en fait, on a vu qu'il y avait une sorte de fêlure en Europe, que l'immigration, c'est un sujet très sensible, d'autant plus sensible qu'on va avoir des élections dans plusieurs pays européens en 2027, notamment en France. C'est un sujet qui mobilise beaucoup de monde, beaucoup les partis politiques. C'est souvent utilisé à des fins électorales. Et c'est vrai que rapidement, on a vu que, ben voilà, il se passe quelque chose effectivement d'énorme hors norme, parce que là, c'était vraiment une crise migratoire hors norme. Et Schengen, assez rapidement, alors juste entre deux pays, mais entre deux pays amis, a priori, eh ben Schengen n'a pas tenu le coup, en fait.
1: Merci Valérie.
0: Merci Camille.
1: 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Et sinon, moi je vous dis à bientôt.
2: Et c'est un week-end ensoleillé qui nous attend malgré quelques cumulus l'après-midi, jusqu'à 25 degrés en Valais.

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1: Bonjour à vous, Anthony bienvenue Scherer. Dans le grand rendez-vous des captations live d'Espace 2 avec Martin Gers et Yann Nering. On vous a mis au menu pour aujourd'hui le 13e quatuor à cordes de Weinberg par les Darnell à Belmont, la 6e symphonie de Schubert dans une lecture de L'Océan et de Christian Zacharias, la 8e sonate pour piano de Mozart sous les doigts de Martin Stadtfeld à Verbier, le drama per musica Hercules auf dem Scheideweg de Jean-Sébastien Bach sous la direction de René Jacobs, le concerto pour violoncelle de Robert Schumann servi par Truls Mork et Paul McCreesh à Verbier également, et enfin un concerto pour plusieurs flûtes de Telemann par la Camerata de Cologne. On commence cette tournée romande avec un compositeur plutôt rare, Mieczysław Weinberg, un Polonais né à Varsovie au lendemain de la Première Guerre mondiale. Il est le fils d'un musicien qui gagne sa vie en jouant dans les théâtres juifs de la ville et émigre en Russie dans des conditions périlleuses alors que le pays est envahi par les nazis. Installé à Minsk, il doit fuir plus loin encore 2 ans plus tard lorsque la Wehrmacht pénètre en URSS. Remarqué par Shostakovich, il s'installe finalement à Moscou. Il vivra jusqu'à sa mort dans l'ombre du compositeur devenu son ami. Son style est unique, mêlant influences traditionnelles, juives, polonaises, moldaves et contemporaines aussi. Malgré une production très importante, dont 17 quatuors et 20 symphonies de grande dimension, et le soutien des meilleurs interprètes de l'époque, Weinberg vivra et mourra dans la précarité. C'est justement l'un de ces 17 quatuors que nous propose d'écouter Martin Gers et Yann Nering, le 13e, opus 118, en un seul mouvement. Il nous est servi par le quatuor Danel en concert le 17 janvier 1999 au Temple de Belmont sur Lausanne.

13e quatuor à cordes en un seul mouvement du compositeur polonais exilé en Russie Mieczysław Weinberg dans une lecture du quatuor Danel en concert le 17 janvier 1999 au temple de Belmont-sur-Lausanne. Quelques kilomètres seulement nous séparent de la prochaine étape de cette tournée romande sur Espace 2. Il s'agit, comme bien souvent, de la salle Métropole de Lausanne. Nous nous avons rendez-vous le 8 octobre 2002 avec Christian Zacharias et l'Orchestre de Chambre de Lausanne pour écouter la 6e symphonie en ut majeur de Franz Schubert. Une œuvre écrite, c'est le manuscrit original qui nous renseigne sur le sujet, entre octobre 1817 et février 1818, par un Schubert donc de tout juste 20 ans. C'est l'une des moins connues de ses 9 symphonies. Elle sera surnommée plus tard « Petite Ute majeure » en opposition à la grande. En filigrane, l'influence de Beethoven, notamment dans le scherzo, qui doit beaucoup à celui de la première du grand Ludwig, mais également à Rossini, dont la vogue est alors en plein essor à Vienne. Elle ne sera créée qu'après la mort de Schubert, le 14 décembre 1828, sous l'égide de la Société des Amis de la Musique, qui ont jugé son interprétation plus accessible à celle de la grande Ute majeure, initialement prévue. Elle qui devra attendre de nombreuses années dans les tiroirs avant d'être présentée au monde. 4 mouvements, Adagio puis Allegro, Andante, Scherzo presto et enfin un final noté Allegro moderato.

La sixième symphonie en ut majeur, Deutsche 589 de Franz Schubert, dans une lecture de l'Orchestre de Chambre de Lausanne et de Christian Zacharias, en concert le 8 octobre 2002 à la Salle Métropole. À suivre, au menu de la production musicale d'Espace 2, Mozart et sa huitième sonate pour piano, sonate en la mineur que Schell 310. Le mode mineur entre drame, mélancolie et confidence. Cette sonate, c'est clairement le drame qui domine. On est à Paris, en 1778, un voyage marqué pour le jeune homme de 22 ans par la disparition de sa mère. Cette page est l'une des deux seules du genre, avec la sublime sonate en ut mineur que Schell 457, écrite en 1784, écrite dans ce mode. La mineur, c'est pour Mozart le ton de la désolation, écrit Alfred Einstein. On ne retrouve plus rien en cette sonate de l'esprit de salon. Elle est l'expression du sentiment le plus personnel. Sentiment décliné en trois mouvements et sans grande révolution formelle ou esthétique. Ce n'est pas, au contraire de Beethoven, dans les sonates pour piano qu'il faut lire chez Mozart le mode d'emploi de son évolution. Nous écoutons Martin Stadtfeld, invité du Festival de Verbier, le 27 juillet 2006.

Mozart et sa 8e sonate pour piano, sonate en La mineur que chez le 310, ici dans une lecture de Martin Stadtfeld, invité du Festival de Verbier le 27 juillet 2006. Prochaine étape de votre tournée romande sur Espace 2, on retrouve La Plaine, Lausanne et son opéra pour y écouter le 31 octobre 2014, sous la bannière du Festival Bach, une page plutôt monumentale du Grand Bach. Lasst uns sorgen, lasst uns wachen, Hercules auf dem Scheidewege. Prenons soin, veillons sur notre fils des dieux, Hercule à la croisée des chemins. Dramma per musica pour soli, chœur et orchestre et basse continue. BWV 213, une œuvre écrite pour le 11e anniversaire du fils de l'électeur de Saxe, Frédéric Auguste II, et créée le 5 septembre 1733 à Leipzig, dans les jardins du cafetier Gottfried Zimmermann, c'est-à-dire hors les murs, de l'autre côté de la porte de Grimma, pour nous servir cette grande fresque du XVIIIe siècle, René Jacobs et l'orchestre baroque de Helsinki, qui étaient les hôtes le 31 octobre 2014 du Festival Bach. Les solistes Sunay Im soprano, Benno Schartner alto, Julian Pregardian ténor et Artu Katia basse.

Lasst uns sorgen, lasst uns wachen, Hercules auf dem Scheidewege. Prenons soin, veillons sur notre fils des dieux, Hercule, la croisée des chemins. Un drama per musica pour soli, chœur, orchestre et basse continue, BWV 213 de Jean-Sébastien Bach. Servi ici, sous les micros d'Espace 2, par René Jacobs et l'orchestre baroque de Helsinki. Ils étaient les hôtes le 31 octobre 2014 de l'Opéra de Lausanne, dans le cadre du Festival Bach de Lausanne. Les solistes, c'était Sunhai Im soprano, Benno Schartner alto, Julian Pregardian ténor et Arthur Kataya basse. Direction à nouveau le Valais, la station que l'on surnomme parfois, avec un brin d'ironie, pas bien méchante, c'est vrai, la capitale saisonnière de Genève, comprenez Verbier. Fleuron du Val-de-Bagne, Verbier, son festival d'été que l'on ne présente plus, et qui nous propose ici une très belle lecture réalisée durant son édition 2015 du concerto pour violoncelle en la mineur opus 129 de Robert Schumann, sous l'archet de Truls Mork, avec le concours de l'orchestre de chambre du festival dirigé par Paul McCrae. Alors qu'elle a particulièrement gâté le violon et le piano, l'air romantique était plutôt avare en pages concertantes pour violoncelle. La musicologue Brigitte François Sapet estime même qu'elle n'en a accouché que d'une seule, le concerto en la mineur de Schumann, classant sans doute celui de Dvorak dans une époque plus tardive, mais là n'est pas la question. Pourtant, l'instrument, qui est de ceux qui se rapprochent, dit-on, le plus de la voix humaine, possède absolument toutes les qualités nécessaires à l'exhortation des sentiments les plus profonds. L'opus 129 de Schumann le prouve avec une vigueur magnifique. Il appartient aux dernières années du compositeur, qui trouve dans le violoncelle sans doute une voix d'expression plus secrète que celle du piano, voix rare et ultime, puisqu'il lui dédiera ses dernières pensées en 1853, cinq romances que Clara finira par détruire, mais oui, détruire en 1893, sur l'insistance de Joseph Joachim, et dont on tremble à l'idée qu'elle pouvait être d'une épaisseur aussi sublimement visionnaire que celle, par exemple, des Chants de l'Aube, miraculeusement sauvés, eux. L'œuvre est mise sur le métier à l'arrivée de Schumann à Düsseldorf, où Schumann vient d'être nommé « Music Director ». Le processus créatif est fulgurant, il ne dure que deux semaines, du 10 au 24 octobre 1850 pour être précis. Mais ensuite, les choses se corsent. Une première exécution en guise de répétition a lieu le 23 mars 1851, sans être suivie d'une création officielle. Juge-t-on l'écriture pour violoncelle, certes particulièrement grave, par trop inconfortable? Il faut attendre le 9 juin 1860 pour que ce concerto soit présenté pour la première fois en public à Leipzig sous l'archet de Ludwig Ebert. L'œuvre est construite comme aime le faire Schumann, trois mouvements enchaînés et une conduite mélodique imitant celle de la voix.

Le concerto pour violoncelle en la mineur, l'opus 129 de Robert Schumann, dans une lecture de Truls Mörck et de l'orchestre de chambre du Festival de Verbier dirigé par Paul McCreech. Ils étaient en concert sur les hauteurs du Val-de-Bagne le 30 juillet 2015. Telemann poursuivre. Telemann est l'un de ses innombrables opus. Concerto pour flûte à bec, traverso, cordes et basses continues en mi mineur, servi par Michael Schneider à la flûte à bec, Karl Kaiser au traverso, et à leur côté les membres de la Camerata de Cologne, en concert le 20 janvier 2008 au Temple de Lutry, dans le cadre des excellents concerts bars.

Telemann et son concerto pour flûte à bec, traverso, cordes et basses continues en mi mineur, servi ici par Michael Schneider à la flûte à bec, Karl Kaiser au traverso, et à leur côté les membres de la Camerata de Cologne en concert le 20 janvier 2008 au Temple de Lutry dans le cadre des concerts bars. On termine cette traversée, une fois n'est pas coutume, avec un dernier extrait de concert, la musique plutôt rare d'Alexandre Pierre-François Boëly, compositeur, pianiste, organiste et pédagogue parisien de la première moitié du 19e siècle, formé chez les Pages du Roi, puis au sein du tout nouveau conservatoire. Il suit un parcours atypique en raison de déménagement en province et il faut attendre la quarantaine pour qu'il trouve pleinement sa voie, comme organiste en l'église Saint-Germain l'Auxerrois. Il joue Bach, considéré alors comme une vieille perruque, Frescobaldi et Couperin, à une époque où l'on ne pense qu'à s'amuser. D'ailleurs, le clergé lui-même, semble-t-il, s'ennuie durant ses services. Il est congédié en 1851, alors que le neveu, à l'accent suisse-allemand de Napoléon Ier, s'assied sur le trône du Second Empire. Qu'à cela ne tienne, il se recycle comme professeur de piano. Et le grand violoniste Pierre Bayot nous rapporte qu'il était l'un des meilleurs de la capitale. Et c'est justement une œuvre pour piano de sa composition que nous propose ici Christine Schonsheim, quelques-uns de ses 30 caprices ou pièces d'études sur pianoforte, le 11 septembre 2010 à la salle Paderewski du Casino de Mont-Menon à Lausanne.

0: Alexandre Pierre-François Boëly et quelques-uns de ses 30 caprices ou pièces d'étude, ici sous les doigts de Christine Schoensheim sur pianoforte, en concert le 11 septembre 2010 à la salle Paderewski du Casino de Montenon à Lausanne. L'oreille d'abord, c'est la proposition de Catherine Buzer qui vous attend juste après avoir pris des nouvelles du monde. Une heure et demie de voyage en excellente compagnie. Il est 16h.
1: Anne-Julie Rouze.
2: Au lendemain de la double frappe russe qui a fait 16 morts à Kryvyi dans le sud de l'Ukraine, Emmanuel Macron a exprimé son horreur et son émotion. Le président français a promis aujourd'hui l'envoi de missiles intercepteurs à Kiev. Cette opération s'inscrit dans le fil du lancement d'une coalition anti-balistique. Cette collaboration a été officialisée à Paris le 13 juillet dernier. Sans surprise, les délégués de l'UDC soutiennent l'initiative sur la neutralité. Les 368 membres se sont prononcés à la quasi-unanimité en faveur de ce texte. C'était lors de leur assemblée des délégués aujourd'hui à Bar, dans le canton de Zoug. Le texte veut inscrire une définition stricte de la neutralité dans la Constitution. Pas d'adhésion à une alliance militaire, ni de sanctions contre d'autres États. Et le Parti des Verts s'est aussi réuni en Assemblée des délégués à Fribourg aujourd'hui. Sa présidente Lisa Mazzone a centré son discours sur les canicules de l'été et elle appelle le Conseil fédéral à retirer le département de l'environnement à Albert Rushdie. La Genevoise évoque la responsabilité d'un gouvernement qui, à ses yeux, doit changer de cap. Le Jura pleure l'un de ses plus grands chanteurs. C'est la radio RFJ qui l'a annoncé aujourd'hui. Le franc-montagnard Vincent Vallat est décédé hier soir. L'auteur-compositeur-interprète de 62 ans est mort des suites d'une maladie contre laquelle il se battait depuis plusieurs semaines. Guitariste, Vincent Vallat a sorti son premier disque en 1989 intitulé « Jules ». L'un de ses titres les plus emblématiques restera « Matelot des pâturages », un titre inspiré et écrit pour le canton du Jura. Il est parti sereinement selon sa famille. Des ambassadeurs français et britanniques se mobilisent dans les colonnes du journal français Le Monde aujourd'hui. Selon eux, la France et le Royaume-Uni doivent agir ensemble pour faire respecter le droit international en Israël et dans les territoires palestiniens. La France et le Royaume-Uni ont reconnu l'État de Palestine en 2025. Pour les ambassadeurs, cette reconnaissance doit désormais se traduire en mesures concrètes. Les signataires formulent des recommandations à Paris et Londres pour qu'ils fassent respecter les décisions de la justice internationale, notamment la suspension d'accords commerciaux avec Israël. La police espagnole a démantelé un réseau de passeurs entre l'enclave espagnole de Ceuta au nord du Maroc et l'Espagne continentale. C'est ce que les autorités ont annoncé hier. Au moins 5 personnes ont été arrêtées à Ceuta et en Andalousie. Elles sont soupçonnées d'avoir fait payer jusqu'à 9000 euros pour la traversée du détroit de Gibraltar. En tennis, Dominique Stricker remporte le tournoi Challenger 50 de Sion. En finale, le Bernois de 24 ans s'est imposé face au Libanais Benjamin Hassam. Et météo, après dissipation des derniers cumulus, le ciel sera généralement clair cette fin d'après-midi. Demain, du soleil, peut-être quelques cumulus en montagne. Lundi, la journée sera à peu près pareille, dégradation au cours de la soirée.
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3: L'oreille d'abord. Catherine Buzer.
4: Et à la régie, Sacha Unger. Bonjour, bienvenue.

depuis 138 ans, il y a toujours quelque chose à voir ou à écouter dans ce haut lieu de la culture. Tel est le motto que le Rudolfinum affiche sur sa page internet. Le Rudolfinum, c'est l'une des plus belles salles de concert de Prague. Elle est réputée dans toute l'Europe pour la qualité de son acoustique et la richesse de son histoire. C'est dans cette salle de concert mythique qu'Antonín Dvořák a dirigé le tout premier concert de l'Orchestre Philharmonique Tchèque et qu'il a créé bon nombre de ses œuvres. Pour cette troisième journée de flânerie musicale à travers Prague, je vous propose de découvrir aujourd'hui en images et en musique ce haut lieu de la musique pragoise.

Le deuxième mouvement de la suite bohémienne d'Antonín Dvořák, une polka, ici interprétée par l'Orchestre Philharmonique Tchèque sous la direction de Václav Neumann. Voici donc sur la place Jan Palach, en plein cœur du vieux Prague, à deux pas de la Moldave ou Vltava en tchèque. Dans le petit square où nous avons pris place, se dresse devant nous la statue d'Antonín Dvořák, qui contemple fièrement la façade du Rudolfinum qui lui fait face. Cette sculpture du compositeur est relativement récente, elle a été dévoilée à l'issue du fameux festival du printemps de Prague, le 4 juin 2000. L'histoire du Rudolfinum est intimement liée à celle du célèbre compositeur qui, le 4 janvier 1896, y a dirigé le tout premier concert de l'Orchestre Philharmonique Tchèque. Je vous en dirai davantage tout à l'heure. Mais prenons le temps de jeter un œil sur ce bâtiment. Il a été conçu par Joseph Schultz et Joseph Zitek, les deux plus grands architectes tchèques de l'époque, à qui l'on doit également le Théâtre National et le Musée National. Le Rudolfinum est aujourd'hui considéré comme l'un des plus beaux bâtiments néo-renaissance de Prague. Il fait partie des incontournables de la capitale tchèque. On ne peut pas aller dans la ville sans aller y écouter un concert dans l'une ou l'autre de ces deux salles. La salle Dvorak est d'ailleurs saluée comme l'une des plus belles d'Europe. On y est littéralement enveloppé par la musique grâce à son acoustique impeccable et son mélange de grandeur et d'intimité. Et pour ceux qui ne seraient pas mélomanes, vous y trouverez aussi un musée d'art et un petit café typique où vous pourrez vous reposer en appréciant un bon café et un gâteau avant peut-être d'aller au concert.

Le mouvement lent Andante Sostenuto du concerto pour piano et orchestre en sol mineur d'Antonín Dvořák. Rudolf Firkusný était au clavier, accompagné par l'Orchestre Philharmonique Tchèque, direction Václav Neumann. La construction du Rudolfinum a été initiée en 1876 par une grande banque tchèque qui, pour célébrer dignement son 50e anniversaire, a voulu remercier ses clients en faisant don d'un montant de 400 000 couronnes pour une cause charitable. À l'époque, le directeur de l'institution, un certain Wenzel Worowska, parvient à persuader le comité directeur d'investir cette somme dans le soutien des arts visuels et de la musique. Le projet devait profiter à tous les clients de la banque, indépendamment de leur nationalité ou de leur classe sociale, l'art étant considéré comme un bien commun à tous. Le 19 novembre 1872, l'Assemblée générale de la banque approuve la construction de la Maison des artistes et le projet est mis en route. Il est décidé que le bâtiment serait implanté sur la rive droite de la Moldau, juste en face du château de Prague. Le site, appelé Rayard, était alors encombré de toutes sortes de bâtiments en lien avec le stockage du bois et la production de salpêtre. Les travaux commencent aussitôt avec la construction d'une passerelle à chaîne reliant les deux rives de la rivière. Puis la banque met en place un concours d'architecture invitant les principaux architectes de l'époque à proposer leurs plans. En juin 1874, 8 propositions sont présentées que les experts ne parviennent pas à départager. La banque profite de sa position privilégiée de financier pour porter son choix sur le projet des deux architectes tchèques. Nommés, Zitek et Schulz décident d'effectuer à leurs frais un voyage d'études en Allemagne, en France, en Belgique et en Angleterre pour aller visiter les salles de concert et les galeries les plus en vue de l'époque. Ils consultent les principaux experts de l'époque sur les diverses questions architecturales. À Bayreuth, il rencontre même Richard Wagner et discute avec lui en détail des problèmes d'acoustique dans les salles de concert. En avril 1875, ainsi armé, il présente de nouveaux plans, puis en mai 1876, un projet détaillé. Dès lors, plus rien ne s'oppose à la construction du futur Rudolfinum.

Le final du concerto pour piano et orchestre de Dvorak, Allegro con fuoco, ici par les mêmes interprètes que tout à l'heure, Václav Neumann dirigeait l'orchestre philharmonique tchèque avec en soliste Rudolf Firkusny. En juin 1876, la construction du Rudolfinum commence enfin. Elle s'achèvera 8 ans plus tard, en 1884. Les architectes ont pris l'option de séparer la partie musique de la partie beaux-arts. L'entrée à la Galerie des Beaux-Arts est orientée vers le nord et donne sur la Moldau. Celle des salles de concert regarde vers le sud, vers l'actuelle place Jan Palach. Le rez-de-chaussée y est surélevé par une vaste rampe d'escalier et séparé des autres étages par une corniche en cordon divisée par des colonne ionique est terminée par une balustrade décorée de vases et surtout de sculptures de musiciens estimés.

Le scherzo leggero et vivace du premier trio pour piano, violon et violoncelle en ré mineur de Félix Mendelssohn par le trio Guarnieri de Prague. Allusion à la polémique qui a accompagné l'enlèvement de la statue de Mendelssohn sur le toit du Rudolfinum. Derrière cette histoire se cache une nouvelle de Jerzy Weil intitulée Mendelssohn est sur le toit qui sert de révélation.

L'acteur a l'horreur de l'occupation de Prague par les Allemands. On parlera de cette période un peu plus tard. Le nouveau centre culturel porte le nom de Rudolfinum, un nom qu'il doit à l'héritier du trône, Rodolphe de Habsbourg, à qui les initiateurs du projet veulent rendre hommage. Le jeune architecte Rodolphe était très populaire à l'époque. Mais le choix du nom a également été dicté par celui de l'empereur Rodolphe II, autre membre de la famille des Habsbourg, qui était aussi un grand amateur d'art. La cérémonie officielle d'inauguration du Rudolfinum est d'abord prévue le 24 janvier 1885. Mais elle doit être reportée en raison de la maladie du prince héritier. Une nouvelle date est fixée au 7 février 1885, bien que Rodolphe ne soit toujours pas en état d'assister à la cérémonie. Tout est mis en œuvre pour en faire un événement très attendu. Le jour J, les Pragois viennent en nombre assister à la cérémonie, dont le point culminant est un concert de gala. C'est Beethoven et sa consécration de la maison qui ouvrent les festivités.

La consécration de la maison, c'est le titre de cette ouverture pour orchestre de Ludwig van Beethoven. Claudio Abbado dirigeait les Wiener Sinfoniker. C'est cette pièce qui a inauguré le Rudolfinum en février 1885. Au lendemain des cérémonies officielles, la presse tchèque se montre quelque peu réservée à l'égard de ce nouveau fleuron culturel. Si les journalistes saluent la beauté du palais et le côté monumental du bâtiment, en revanche, ils déplorent l'absence des artistes et des compositeurs tchèques qui semble avoir été oublié lors de la cérémonie d'inauguration. Le malaise s'intensifie encore lorsqu'en 1891, un concours visant à décorer les espaces intérieurs est lancé. D'éminents peintres tchèques s'offusquent de ce que la Caisse d'épargne ne leur accorde pas l'exclusivité et que le jury comprenne trop de professeurs de l'Académie de Vienne. En réaction, ils refusent de prendre part au concours. 14 projets sont néanmoins présentés, sur lesquels 3 sont retenus. Mais aucun ne verra le jour. Ce qui explique pourquoi, à l'intérieur du Rudolfinum, les murs sont dépourvus de toute décoration artistique et entendent bien le rester.

Moderato, c'est la première des deux pièces pour violon et piano de Bedřich Smetana, tirée d'un cycle intitulé « De mon pays natal ». Nous écoutions ici cette pièce par les membres du quatuor Prazak, Václav Remes et Sachiko Kayar. Peu après son inauguration, le Rudolfinum devient le siège de la Galerie nationale, du Conservatoire de musique et du Musée des arts décoratifs. La salle de concert, de son côté, accueille régulièrement l'Orchestre du Théâtre National, l'Orchestre du Conservatoire et plusieurs ensembles et solistes. Le samedi 4 janvier 1896 est à marquer d'une pierre blanche, puisqu'il présente le tout premier concert de l'Orchestre Philharmonique Tchèque. C'est Antonín Dvořák lui-même qui monte sur la scène pour diriger ses propres compositions. Au programme, la 3e rhapsodie slave, l'ouverture d'Othello et surtout la 9e symphonie dite du Nouveau Monde, déjà célèbre dans le monde entier.

Karel Hanscherl et l'Orchestre Philharmonique Tchèque nous offraient ici le final de la 9e symphonie, dite symphonie du Nouveau Monde d'Antonín Dvorak. Une œuvre que le compositeur a dirigée lors du tout premier concert de cet orchestre, l'Orchestre Philharmonique Tchèque. Au cours de la même soirée, Dvorak présentait en création 5 chants bibliques qui ont remporté un immense succès. L'orchestre se voit ainsi porté sur les fonts baptismaux par un grand compositeur. À l'origine, l'orchestre est constitué de musiciens issus de l'Orchestre de l'Opéra National. Il faut attendre 1901 pour qu'il prenne son indépendance et il ne va pas tarder à se forger une identité propre. Dès 1908, l'orchestre a le privilège d'accueillir de grandes personnalités du monde de la musique de l'époque. Cette année-là, c'est Gustav Mahler qui monte sur le podium pour diriger la création de sa 7e symphonie.

Václav Neumann et l'Orchestre Philharmonique Tchèque interprétaient le scherzo de la 7e symphonie de Gustav Mahler. Václav Neumann a dirigé pendant près de 21 ans l'Orchestre Philharmonique Tchèque, de 1968 à 1989. Mais bien avant lui, c'est Václav Talich qui a forgé l'identité de l'orchestre et lui a donné sa notoriété internationale. Il a été son chef principal de 1919 à 1931, puis de 1933 à 1941. Mais la guerre ne lui a pas rendu la tâche facile. Comme le dit si bien un proverbe, elle devait saper l'esprit créatif qui a accompagné la construction du Rudolfinum. Entre 1914 et 1918, le Rudolfinum sert d'infirmerie pour les soldats blessés. En 1918, alors que la Tchécoslovaquie gagne son indépendance, le nouveau gouvernement se cherche des locaux adéquats pour accueillir la Chambre des députés de l'Assemblée nationale. Le Rudolfinum s'avère justement l'un des meilleurs choix. Le Parlement y siégera jusqu'en 1939. Paradoxalement, la réhabilitation artistique du Rudolfinum se fera pendant les années de la Seconde Guerre mondiale. Le protectorat de Bohême et de Moravie n'étant plus considéré comme une entité autonome, il n'y a donc plus besoin d'un lieu de représentation politique. À compter de 1940-41, les autorités allemandes décident de redonner à la salle de concert sa vocation initiale, afin d'accueillir surtout les concerts de l'Orchestre Philharmonique allemand. L'intérieur est réaménagé. Une deuxième salle de concert est créée au rez-de-chaussée. Cette petite salle porte aujourd'hui le nom de salle Souk et correspond dans sa conception et sa décoration à la décoration originale du Rudolfinum. Les Allemands réorganisent également l'aménagement extérieur du bâtiment. Le 5 décembre 1941, à l'occasion du 150e anniversaire de la mort de Mozart, la première pierre d'un monument à Mozart est posée, tandis que la place, initialement baptisée Smetana, est renommée Place Mozart ou Mozartplatz.

Le Lacrymosa du Requiem de Mozart, ici interprété par Karel Hanscherl, à la tête du chœur philharmonique de Prague et de l'orchestre philharmonique tchèque. À la fin de la Seconde Guerre, l'orchestre philharmonique tchèque peut enfin réintégrer les murs du Rudolfinum et partage les lieux avec l'Académie pour les arts de la scène et le conservatoire. En 1989, le Rudolfinum a été déclaré monument culturel national. Il s'ensuit une importante restauration des lieux, réalisée dans le plus grand respect du bâtiment. Après sa réouverture, le 14 mai 1992, le Rudolfinum est entièrement rendu aux muses pour lesquelles il avait été bâti. L'orchestre philharmonique tchèque est le principal utilisateur du bâtiment, qui accueille également le très attendu Festival du Printemps de Prague. Les concerts se donnent dans les deux salles, la petite, dite salle Souk, et la grande, qui a été rebaptisée salle Dvorak. Depuis 1946, le Festival international du printemps de Prague s'y déroule chaque année, attendu avec impatience par les Tchèques et les mélomanes du monde entier. Le printemps de Prague, c'est un des événements majeurs du calendrier tchèque. Il a été créé à l'occasion du 50e anniversaire de la fondation de l'Orchestre philharmonique tchèque. Il a survécu aux tournants politiques et aux changements culturels dramatiques. Malgré les tempêtes politiques, il a su maintenir le cap de l'excellence. Le coup d'envoi est donné chaque année le 12 mai, jour anniversaire de la mort de Smetana. Des concerts sont donnés dans toute la ville de Prague, mais les manifestations les plus attendues ont lieu dans les deux plus belles salles de musique de Prague, soit la salle Smetana de la maison municipale et bien sûr dans la salle Dvorak du Rudolfinum. C'est Bedřich Smetana qui donne le coup d'envoi des festivités avec son cycle symphonique « Ma patrie ». Cette saison, elle sera interprétée par l'Orchestre de l'Opéra National du Pays de Galles sous la direction de Thomas Hannus. Est-il vraiment nécessaire de vous dire que le concert d'ouverture annonce déjà complet ?

0: Un des poèmes symphoniques tirés de « Ma patrie », cycle de Bedřich Smetana qui ouvre le festival du printemps de Prague chaque année. Un moment toujours très attendu par les mélomanes du monde entier. Nous l'écoutions ici dans l'interprétation de Václav Lux qui dirigeait le Collegium 1704. Ainsi prend fin cette balade à travers la ville de Prague, une proposition de Catherine Buzer mise en onde aujourd'hui par Sacha Unger. Merci de votre fidélité, à demain, portez-vous bien. Merci d'écouter Espèce 2, il est 17h30.
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2: Salutations, je m'appelle François Lemay, vous écoutez Les créatures de Prométhée.

Alors, aujourd'hui, à l'émission, ça tourne autour d'un mot qui est né au moment, à un moment où les hiérarchies vacillent. L'Angleterre du 19e siècle, ce mot va désigner d'abord ceux qui imitent les élites, mais très vite, ce n'est plus seulement une question de classe. Le goût devient un langage, une façon de se situer, de dire qui l'on est dans un monde qui est devenu incertain. Distinguer, choisir, juger, autant de gestes qui révèlent autant qu'ils excluent, et ce réflexe porte un nom cette semaine, le snobisme.

C'est au début du 19e siècle, en Angleterre, que le mot, que le terme snob va apparaître dans un contexte de mutation sociale assez profonde. Le mot circule d'abord dans les milieux universitaires avant de s'imposer dans la presse et la littérature en désignant initialement de manière imprécise ceux et celles qui miment les comportements des classes supérieures. L'essor de la bourgeoisie et le déplacement des hiérarchies traditionnelles sont le terreau de cette nouvelle figure. Il y a l'écrivain britannique William Makepeace Thackeray, né en 1811, décédé en 1863, figure majeure du roman victorien qui va jouer un rôle déterminant dans la définition du mot snob. D'ailleurs, on va revenir plus tard sur le travail de Thackeray. Il va le faire, lui, par une observation minutieuse des mœurs de son temps. Il va contribuer à faire du snob une figure typologique révélatrice des tensions sociales de l'époque. Alors, progressivement, le snobisme va dépasser le simple fait d'imiter une classe. Ça va devenir une attitude. L'adoption d'un système de valeurs basé sur la distinction. Le goût se mue en instrument de classement social. Dès lors, certains biens, certaines pratiques ou œuvres vont acquérir, au-delà de leur valeur esthétique, une forte valeur sociale. Le snobisme participe ainsi à une codification culturelle où le jugement est autant porté sur la chose perçue que sur cette perception, sur ce que cette perception signifie en termes d'appartenance à un groupe. Alors, cette dynamique, elle s'inscrit dans un contexte plus large de transformation des sociétés occidentales, marquée par l'urbanisation, l'essor de la presse et l'intensification de la circulation des biens et des idées. Face à un univers social de plus en plus compliqué, un univers dans lequel les repères traditionnels sont insuffisants, le snobisme peut être interprété comme une stratégie d'orientation. Mais malgré la dimension souvent critique ou ironique qui lui est associée, le snobisme témoigne d'un rapport aigu à la culture et à la société. Il révèle une attention particulière aux signes, aux codes et aux formes de reconnaissance, contribuant ainsi à la construction de ce que l'on nomme le goût, entendu non seulement comme une sensibilité personnelle, mais comme une pratique socialement située. J'ai du goût et je le montre.

On a parlé de snobisme, parlons du snob, qui est une personne souvent jugée péjorativement, qui affiche une supériorité basée sur sa classe, son éducation ou son statut, ou qui aspire à ces milieux sans y appartenir légitimement. Le concept est apparu en Angleterre donc, durant les années 1820 avec le mot « snobbery », ému par une quête de distinction. Le snob cherche à s'associer à des groupes prestigieux dont les objets d'admiration évoluent constamment. Ce fut un temps, il voulait appartenir au groupe de soldats spartiates, aux évêques romains, aux poètes, hein, parce que c'est bien vu d'être un poète, ça a du charme. Le snobisme n'est pas nouveau, il existe déjà dans l'Europe féodale médiévale, il est régi par des codes stricts, habillement, manière, langue, goût. Il y a Chaucer, dans les contes de Canterbury, qui a déjà souligné la différence entre l'imitation et la légitimité. Le phénomène, il s'est accentué avec les transformations sociales. La bourgeoisie va chercher à imiter l'aristocratie et va le prendre racine, le phénomène, lorsque l'adoption des modes et goûts d'une élite est perçue comme un moyen d'y accéder. Si je fais semblant d'être dans l'élite, ben on va finir par croire que j'en fais partie. Et souvent aussi, le snob est confondu à tort avec l'étalage de richesses par la consommation ostentatoire, vêtements, bijoux, voitures de luxe ou l'arrogance des talents, qui révèle deux logiques totalement différentes.

On a parlé de snobisme en général. On vient d'aborder la figure du snob. Une chose que j'ai apprise en préparant l'émission, c'est le concept de snobisme chronologique. Ça, ça arrive au 20e siècle. C'est un écrivain et universitaire qui s'appelle C.S. Lewis, influencé par son grand ami qui lui s'appelle Owen Barfield, qui vont désigner ce biais intellectuel, cette attitude qui consiste à présumer que les idées, les œuvres ou les connaissances des époques antérieures sont intrinsèquement inférieures à celles du présent, simplement parce qu'elles sont plus anciennes. C'est une posture qui repose sur une confusion fondamentale, celle entre le progrès technique, scientifique, et la vérité. Le fait que des avancées aient eu lieu amène à l'idée simpliste que les générations passées étaient globalement moins intelligentes ou lucides que nous. Comme le résume Barfield, c'est l'illusion d'une humanité qui aurait erré dans des erreurs enfantines avant d'être soudainement éclairée par les découvertes récentes. Lewis analyse ce biais comme une adhésion non critique à l'esprit de son époque. Il s'agit de disqualifier par réflexe tout ce qui est considéré comme obsolète, sans chercher à comprendre les raisons de sa disparition. Ces idées ont-elles été réellement réfutées ou sont-elles simplement supplantées par de nouvelles modes intellectuelles? L'utilisation péjorative du mot médiéval, par exemple, souvent synonyme d'arriéré ou d'irrationnel, c'est un exemple simple de cette logique de supériorité qui masque une compréhension historique limitée. Bref, le snobisme chronologique révèle une forme d'aveuglement. Chaque époque est marquée par ses propres angles morts, ses évidences, ses illusions. Et croire que notre ère fait exception à cette règle, c'est justement tomber dans le piège que C.S. Lewis voulait dénoncer.

Nous sommes tous ensemble sur Ici Musique Classique et je m'appelle François Lemay. C'est les créatures de Prométhée. Le thème, cette semaine, le snobisme. Et moi, je ne snob pas vos courriels et vos idées. Créatures au pluriel, @radio-canada.ca, parce que si vous avez des commentaires à faire sur nos réflexions, ça me fait plaisir de les lire. Il y a aussi la belle petite bulle conversationnelle, juste sur Radio-Canada Audio.

Fin des années 80, début des années 90, l'art contemporain baigne dans l'approche conceptuelle, l'ironie distante et l'intellectualisme froid. Et c'est là qu'arrive un peintre américain qui s'appelle George Condo, né en 1957, qui arrive avec une peinture tout à fait singulière et provocatrice. Ses figures, grotesques, expressives, mais très intensément, sont immédiatement source de malaise. Pourquoi? Ben, ce malaise il provient de la subversion des codes opérés par George Condo. Il abolit la hiérarchie entre l'art noble, entre guillemets, des maîtres anciens, et la basse culture, aussi entre guillemets, du cartoon, en mélangeant le raffinement et la caricature. Or, le snobisme culturel repose précisément sur l'établissement de frontières rigides. Il érige une garde autour de ce qui est jugé légitime et sérieux, rejetant tout ce qui introduit une ambiguïté ou un trouble dans cet ordre. Comme le souligne un texte de la BBC sur George Condo, le snobisme est avant tout un mécanisme de défense d'une certaine idée de la valeur artistique, souvent par l'exclusion de ce qui est perçu comme trop accessible, populaire ou confus. Mais lui, Condo, il prend le contre-pied de cette logique et refuse de choisir. Et il va faire cohabiter sur une même toile l'influence de Picasso, par exemple, et celle de la bande dessinée, le sublime et le grotesque. Tout ça se retrouve en même temps. Et c'est cette coexistence qui dérange, parce qu'elle force à reconsidérer nos critères de jugement. Le problème, là, c'est pas la qualité de l'œuvre, mais la résistance de notre regard. Dans l'article, il est question que le snobisme rejette moins l'œuvre elle-même qu'une nécessaire transformation des critères qui la définissent. George Condo, il n'a pas été snobé par manque de maîtrise ou de culture, mais paradoxalement parce qu'il possédait et utilisait ses références pour déstabiliser les catégories même que la caste de snob cherchait à préserver. Bref, son œuvre met en lumière une vérité simple. Le snobisme ne protège pas l'art, mais une certaine conception de l'ordre établi. Tout artiste, tel Condo, qui ose remettre cet ordre en question, devient immédiatement suspect.

Je vous amène maintenant à la fin du 19e siècle, ce qu'on appelle à Paris la Belle Époque. Hein, Paris est l'objet d'une observation assez rare à ce moment-là de la part d'un peintre, Henri de Toulouse-Lautrec. Bien qu'il soit d'origine aristocratique, l'artiste, marginal par tempérament et situation, fréquente assidûment les cabarets et les cafés, lieux privilégiés où s'élabore la comédie sociale. Et c'est dans ce contexte qu'il peint « Snobisme chez la rue » en 1897. Alors, cette toile représente deux figures féminines élégantes, assises à une table, mais dont l'attitude est empreinte d'une rigidité, ma foi, remarquable. L'une d'elles illustre, par son regard et sa tenue, une forme de hautaine distance. Lautrec met ainsi en lumière une distinction essentielle. Le snobisme dépasse la simple question de classe ou de fortune pour devenir une mise en scène, une performance qui se manifeste dans la manière de se comporter, de regarder et de se séparer symboliquement d'autrui. Paradoxalement initié à ce monde, Lautrec le représente avec un détachement, à la fois critique. Son style se caractérise par des lignes rapides, fébriles même, qui refusent l'effet flatteur. Sa palette chromatique, elle est restreinte, évitant comme ça toute illusion de prestige ou de profondeur. Ce qu'il dépeint, c'est pas tant l'élégance que la théâtralité de celle-ci. Le tableau propose au final une réflexion vraiment résolument moderne. Le snobisme n'est pas une qualité sociale immuable, mais une mise en scène précaire, un rôle adopté, souvent pour dissimuler une anxiété sous-jacente. Ah, tiens donc! Chez Lautrec, le regard pénètre cette façade, révélant non pas le luxe, mais le profond besoin d'être perçu comme supérieur. Et ça, ben ça n'a pas de prix, hein?

Je vous en ai parlé en début d'émission. Je vous disais qu'on reviendrait sur le cas de William Makepeace Thackeray, qui a quand même inventé, en tout cas développé le concept du snobisme. Entre autres, dans son livre « The Book of Snobs » paru en 1848, qui est en fait une série de chroniques parues dans le magazine Punch entre 1846 et 47. Et son idée, c'était d'observer la société victorienne sous l'angle de la vanité afin d'y débusquer la figure omniprésente du snob. Mais il ne cible pas une seule classe. Thackeray démontre que le snobisme imprègne toutes les strates sociales, de l'aristocratie à la bourgeoisie, y compris dans les cercles culturels. Le snob n'est pas seulement celui qui méprise, mais surtout celui qui admire sans raison valable et accorde une importance démesurée à ce qui est insignifiant. L'ouvrage se présente comme une galerie de portraits satiriques qui décrivent un éventail de types humains, souvent caricaturaux bien sûr, mais aisément reconnaissables. Cette approche permet de mettre au jour une mécanique sociale profonde. L'obsession de la distinction, la quête du statut et la tyrannie des apparences qui façonnent l'ensemble de la vie sociale. Alors la force de ce « Book of Snobs » réside dans sa critique qui transcende son époque. Parce qu'au-delà de l'amour, qui, disons-le, est parfois féroce, elle porte une visée morale, une sorte de lucidité qui appelle à l'humilité et dénonce les illusions de grandeur qui aliènent l'individu. The Book of Snobs a eu un rôle vraiment déterminant dans la langue. Il a popularisé et établi le sens moderne, comme je le disais, du mot snob, en faisant non seulement une attitude, mais une catégorie critique pour analyser les comportements humains. Bref, c'est plus qu'une simple satire de son temps. The Book of Snobs offre une radiographie intemporelle d'un réflexe humain universel, le désir de paraître au-delà de ce que l'on est, ou, si vous me passez l'expression, parfois, ben, péter plus haut que le trou.

Issu du cinéma indépendant américain du début du millénaire, où l'on privilégiait des univers narratifs vraiment stylisés, presque littéraires d'ailleurs, le film de Royal Tenenbaums de Wes Anderson se présente comme une œuvre composite. Il mime un faux roman, structuré en chapitres et ponctué par une voix off qui suggère que la vie elle-même est déjà une mise en scène esthétique. L'intrigue, elle suit une fratrie d'anciens enfants prodiges dont la précocité a mal préparé à l'âge adulte. Ces génies déchus vivent désormais en décalage avec le mythe qu'ils incarnent. Le retour de Royal, le père absent et simulateur de maladie, agit comme un catalyseur des échecs personnels qui ont succédé à leurs brillantes promesses initiales. Il semble que le génie précoce ait figé leur existence, empêchant leur véritable accomplissement. Alors ici, le snobisme n'y est pas traité comme une simple arrogance sociale, mais se manifeste, je dirais, de manière un peu plus subtile. C'est une posture esthétique. Les Tenenbaum vivent dans un monde de distinction perpétuelle où tout est codifié. Vêtements, attitudes, langage, tout est affecté. Ils sont prisonniers de leur propre image, d'une sorte de noblesse imaginaire héritée de leur statut de famille de génie. Et le film explore un snobisme internalisé comme ça, un réflexe qui les pousse à privilégier une identité prestigieuse et figée plutôt que d'affronter la simple banalité de leur réalité. Alors, chez Wes Anderson, cette posture, elle est traitée de façon disons, doublement différente. Elle est à la fois ridiculisée, mais aussi réhabilitée. Moquée, car ce n'est qu'une façade, une stylisation excessive et artificielle de l'existence, mais sauvée, car elle témoigne aussi d'un besoin fondamental d'accéder au sens, à la singularité, voire à la beauté. L'enjeu n'est pas tant de se sentir supérieur que d'échapper à l'indifférence du monde ordinaire.

Alors voilà, c'est comme ça que se termine cette édition des Créatures de Prométhée. Je vous rappelle le sujet cette semaine, le snobisme. Mais si vous, vous avez des idées de sujets ou des réflexions que vous aimeriez partager ou voir traiter à l'émission, ben écrivez-nous, ça nous fait plaisir. Créatures@radio-canada.ca. Sur ce, merci de votre attention et de votre écoute. À la réalisation, Mathilde Legault. C'est vraiment le seul défaut qu'elle gobe. Je m'appelle François Lemay. À une prochaine.

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2: Bonsoir à tous et bienvenue. J'ai le plaisir de partager avec vous un moment de musique estivale sur les ondes radio avec aujourd'hui un opéra suivi d'un concert vocal.

C'était en 1948 avec la figure de l'éternel Mozart et son Così fan tutte. Oui, 1948 et Mozart, c'est le festival d'Aix-en-Provence, voilà de quoi il est question. Un festival qui est devenu, comme vous le savez, l'un des rendez-vous lyriques internationaux les plus marquants de la saison d'été. Alors sa singularité, je crois qu'elle tient à son équilibre. On est constamment entre la fidélité au grand répertoire et puis les redécouvertes d'œuvres rares, les créations contemporaines également, avec évidemment une attention toute particulière qui est portée aux artistes et aux nouvelles formes scéniques. Eh bien, l'édition de cette année illustre parfaitement cette ambition. Si vous avez jeté un œil sur le programme, si mieux encore vous vous êtes rendu à Aix-en-Provence, eh bien vous aurez notamment pu profiter de la flûte enchantée, vous aurez remarqué qu'il y avait également La femme sans ombre de Richard Strauss ou encore Le château de Barbe Bleue, l'œuvre de Bartok donnée en version de concert. Alors c'est l'unique opéra de ce grand compositeur hongrois, Le château de Barbe Bleue, écrit à Budapest en 1918. Et bien évidemment, je vous parle d'une œuvre qui est inspirée du célèbre conte de Charles Perrault. L'ouvrage nous entraîne donc dans un château tout à fait mystérieux où Judith, la nouvelle épouse de Barbe Bleue, découvre peu à peu les secrets de son mari en ouvrant l'une après l'autre les portes interdites. Ça, c'est pour le conte, mais bien évidemment, derrière cette simple histoire se dessine une œuvre d'une grande profondeur psychologique. Tout d'abord, c'est la rencontre entre deux êtres, de la curiosité, du désir de connaître l'autre et de ce que cette connaissance peut révéler ou alors détruire. Eh bien oui, c'est tout cela que nous propose Béla Bartók avec une orchestration, vous l'entendrez, tout à fait somptueuse, des couleurs qui sont presque expressionnistes à certains moments. En tout cas, l'atmosphère est envoûtante. Alors Bartók compose un seul et unique opéra, c'est ce Barbe Bleue. On va entrer dans cette

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Un rideau qui se referme sur le château de Barbe Bleue, unique opéra de Béla Bartók. Chef-d'œuvre créé à Budapest, c'était en 1918. Et bien évidemment, le titre nous indique que cet opéra est inspiré du célèbre conte de Charles Perrault, l'ouvrage qui nous entraînait dans un château mystérieux où Judith, la nouvelle épouse de Barbe Bleue, eh bien découvrait peu à peu les secrets de son mari. Et elle le faisait en ouvrant l'une après l'autre les portes interdites de la maison. Alors ce soir, dans le cadre du Festival d'Aix-en-Provence, nous avons pu profiter du timbre baritonal de Gerald Finlay dans le rôle-titre, rôle du reste qu'il avait pris pour la première fois en septembre 2020. Souvenez-vous, pour ceux qui suivent le chanteur depuis quelques années déjà, eh bien oui, c'est durant la pandémie de Covid-19 que Finlay avait proposé une représentation de cette Barbe Bleue avec l'Orchestre Symphonique de Londres, une représentation qui avait été filmée et mise en ligne. Et puis à ses côtés ce soir, dans ce festival d'Aix-en-Provence, il y avait la mezzo-soprano Irene Roberts qui incarnait Judith, et pour elle c'était une prise de rôle. Eh bien ces deux chanteurs étaient accompagnés par l'Orchestre de Paris, placé sous le geste de Klaus Mäkelä, jeune successeur de Daniel Harding, et ici à la tête de l'Orchestre de Paris, mais il sera directeur musical de l'Orchestre Symphonique de Chicago l'année prochaine. Voilà pour les artistes en présence dans cet enregistrement radiophonique de nos confrères de Radio France réalisé au soir du 11 juillet dernier. Alors vocal toujours, après ce château de la peur, après cette Barbe Bleue mystérieuse, eh bien voici la voix sous sa forme chorale. Alors mélange de timbres bien évidemment, de tessiture surtout, et de souffle, c'est peut-être le plus important, en tout cas c'est ce qui fait l'âme d'un cœur. Je crois du reste que ce mot cœur exprime tout à fait ce qui palpite à l'intérieur de cet ensemble, c'est-à-dire une multitude d'identités. Et c'est là que le cœur est peut-être, je vous dirais, la forme la plus singulière de l'art vocal, parce qu'il y a plusieurs voix bien évidemment. Il faut réussir, non sans perdre son individualité, à s'adapter, à accepter de

respirer avec les autres, il faut écouter bien sûr, il faut toujours être vibrant. Bref, c'est un travail acharné, un travail de longue haleine que celui de choriste. Et je crois que ça n'est pas rien si certains des grands solistes de l'histoire du chant, eh bien, sont sortis des chœurs, tout simplement. Ils sont venus de ces ensembles où ils ont appris le métier. Alors, dans le chœur, la musique devient évidemment une expérience de partage, je vous le disais à l'instant. Chacun a sa voix, chacun est une voix parmi les autres. Et ce qu'il faut mettre en avant, c'est l'écoute réciproque pour trouver évidemment l'équilibre, autrement dit l'unité vocale. Eh bien, ce soir, notre chœur, ou devrais-je dire nos chœurs, porte tout d'abord le nom d'ensemble Ascolta et d'ensemble vocal de la radio sud-ouest allemande. Oui, ce sont deux chœurs invités dans le cadre du Rhein Vocal Festival. Et tout cela se passe dans l'église Saint-Castor à Koblenz. Alors c'est un festival, ce Rhein Vocal, au cœur, comme son nom l'indique, de la vallée du Rhin, vallée, vous le savez sans doute, qui est inscrite au patrimoine mondial de l'UNESCO. Et c'est la vallée aussi de la célèbre fée chanteuse Lorelei. Alors on aime la voir dans ce paysage, vous l'imaginez bien. Et nos ensembles ce soir sont dirigés par le chef Benjamin Goodson. Des ensembles qui chantent ici des musiques de Britten, de Weil et de Svoboda. Voici ces musiciens avec en ouverture pour ce concert capté le 28 juillet dernier les notes de Benjamin Britten et sa partition Ad Majorem Dei Gloriam, suivie du Requiem berlinois de Kurt Weill.

Das Berliner Requiem de Kurt Weill, l'œuvre que nous entendions à l'instant, est une partition composée en 1928 et ce Requiem berlinois s'appuie sur des textes de Bertolt Brecht. C'est une œuvre tout à fait particulière. D'abord, c'est une œuvre que l'on n'entend pas souvent. Et ça n'est pas un requiem religieux au sens traditionnel. Je vous dirais plutôt que nous avons une musique laïque, urbaine, politique même. En tout cas, un requiem profondément marqué par le Berlin de l'entre-deux-guerres. Et Weill y mêle évidemment les voix solistes, les voix de chœur d'homme et de petit ensemble instrumental, avec une écriture qui est très dépouillée, elle est mordante, elle est théâtrale. Évidemment, je vous le disais, c'est Bertolt Brecht qui a écrit les textes. Alors après Kurt Weill et ce requiem berlinois, eh bien c'est Svoboda et son Enfant de la Lune que nous allons découvrir. Une partition qui a été du reste pour l'occasion commandée par l'ensemble vocal de la radio sud-ouest allemande. Elle a été déterminée par le fait qu'elle était destinée à être jouée dans un programme parallèle à ce requiem berlinois de Kurt Weill que nous venons d'entendre. Alors cet Enfant de la Lune de Svoboda, c'est une musique qui est centrée sur une chorale masculine. Et l'œuvre de Weill tournait tout à l'heure son regard vers la destruction et la mort, tandis qu'ici, avec ce Moonchild, eh bien nous sommes orientés vers le renouveau, bien évidemment vers la naissance. Enfin, je vous dirai encore que nous refermerons ce concert avec, juste après cet Enfant de la Lune de Svoboda, eh bien les 8 paroles médiévales de Benjamin Britten, connues sous le titre « Sacré et profane ». Opus 91. Alors on retrouve à présent pour cette seconde partie de soirée l'ensemble vocal de la radio sud-ouest allemande ainsi que l'ensemble Ascolta et pour diriger ces chœurs il y a le chef Benjamin Goodson.

Huit paroles médiévales de Benjamin Britten, connu sous le titre Sacré et profane, opus 91. Une musique qui était chantée par l'ensemble vocal de la radio sud-ouest allemande et l'ensemble Ascolta de chœur, placé sous le geste de Benjamin Goodson, invité ici dans le cadre du Rhein Vocal Festival. Nous étions au cœur de l'église Saint-Castor à Koblenz. Et grâce à nos confrères de la radio sud-ouest allemande, eh bien, nous pouvions profiter de ce concert capté le 28 juillet dernier. Après ces masses vocales, après l'ampleur de cette musique, eh bien, j'aimerais vous proposer de réduire les effectifs, mais de conserver tout de même la polyphonie. Alors, c'est Jean-Sébastien Bach qui me vient à l'esprit, presque très naturellement, lorsque j'évoque polyphonie et effectifs réduits. Effectivement, le clavier de Bach est à lui seul, je dirais, une cathédrale et en même temps une simple mélodie, surtout lorsqu'il est question du clavier bien tempéré. Alors on va piocher quelques instants du deuxième cahier de cet alpha et oméga de l'histoire de la musique, avec un homme qui lui a rendu plusieurs fois justice, et de quelle manière, c'est l'immense pianiste András Schiff. Voici donc ces quelques notes de Jean-Sébastien Bach sous les doigts d'un tout grand interprète.

0: quelques instants de la musique de Jean-Sébastien Bach, avec ici des moments pris au hasard dans le second cahier de ce clavier bien tempéré, et cet Andras Schiff que nous entendions. Voilà, j'avais envie de vous proposer évidemment un tout grand monsieur du piano pour refermer cette soirée estivale avec une musique éternelle. J'espère que vous y avez pris plaisir. J'en ai eu, en ce qui me concerne, à partager ces moments musicaux en votre compagnie. Il me reste à vous souhaiter une très belle suite d'écoute sur les ondes de la radio-télévision suisse Espace 2. Il est 23h.
1: Philippe Nanzer.
2: Téhéran a été clair aujourd'hui, tout pays participant à la mise en place de restrictions économiques à l'encontre de l'Iran est considéré comme un ennemi. Déclaration faite à la télévision d'État par le secrétaire du Conseil suprême de la sécurité nationale iranien, Mohsen Rezaei. Un peu plus tôt, à Washington, avait annoncé un renforcement des sanctions économiques destinées à accentuer la pression sur Téhéran. On apprend ce soir que 15 gendarmes ont été tués hier par une nouvelle attaque djihadiste dans le sud-ouest du Niger. Une attaque qui a ciblé un poste de la gendarmerie de la localité de Tessa. Et selon des témoins, l'attaque a été menée par des hommes armés non identifiés venus sur des motos, probablement du Nigeria voisin. Pour l'instant, les autorités nigériennes n'ont pas communiqué sur cette attaque. La Syrie a dénoncé des attaques répétées d'Israël après une frappe de drone ce matin dans le sud du pays. Dans la journée, la télévision d'État syrienne a rapporté qu'une personne avait été blessée par un drone israélien qui avait ciblé un véhicule côté syrien, mais près du plateau du Golan occupé par Israël. L'armée israélienne, elle, ne nie pas l'attaque, mais indique que ses forces ont tiré sur une personne qui, je cite, « préparait des attaques terroristes dans leur phase finale ». Du football, mené 1-0 au stade du Lexigund, Bâle a renversé le FC Zurich en deuxième période ce soir pour remporter 2-1 le premier classiqueur de la saison de Super League. Un peu plus tôt dans la soirée et toujours en Super League, Lausanne a été battue par Lucerne sur le score de 1-0, Lausanne Sport qui subit ainsi sa première défaite de la saison. Cyclisme, Tadej Pogacar, récent vainqueur du Tour de France, a remporté aujourd'hui la première étape du Tour d'Espagne. Un contre-la-montre individuel de 9 km 400 à Monaco. Le Slovène devance de seulement 9 centièmes, le Britannique est un haïter. Meilleur Suisse, Stefan Kuhn, qui a terminé au 11e rang, c'est-à-dire à 14 secondes de Pogacar. Et demain, la deuxième étape mènera les coureurs de Monaco jusqu'à Manosque, une distance de 214 km. Kilomètres. Cyclisme encore avec Marc Hirschi qui lui est monté pour la première fois de la saison sur le podium. Le Bernois a en effet terminé la troisième étape du Tour d'Allemagne à la troisième place aujourd'hui. C'était à Bad Dürkheim. La météo, après dissipation des derniers cumulus depuis le début de la soirée, bien le ciel devrait être généralement clair durant toute la nuit et demain, dimanche, le temps sera ensoleillé avec le développement de timides cumulus en montagne. Côté température en plaine, le thermomètre affichera au petit matin 11 degrés, puis il culminera à 26 degrés au meilleur de l'après-midi. Lundi commencera sous un soleil, un ciel ensoleillé, mais en fin de journée, les passages nuageux seront de plus en plus nombreux depuis le sud-ouest, et il faudra compter avec des averses, voire des orages durant la nuit de lundi à mardi.
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1: Philippe Nanzer.
2: Quelques heures après l'annonce par Washington de l'augmentation des droits de douane de 50% pour toute marchandise canadienne importée par les États-Unis, Ottawa a annoncé ce samedi des mesures de rétorsion. Le premier ministre canadien, Mark Carney, dénonce ce qu'il appelle une guerre commerciale lancée par Washington contre son pays. Ottawa parle de répondre œil pour œil, dent pour dent. Cette nouvelle surtaxe intervient à la suite de la rupture des négociations commerciales entre les deux pays voisins. Même fermeté du côté de Téhéran vis-à-vis des États-Unis, car ce samedi, le secrétaire du Conseil suprême de sécurité nationale iranien a déclaré à la télévision d'État, je cite, « Tout pays participant à la mise en place de restrictions économiques à l'encontre de l'Iran est considéré comme un ennemi », une déclaration qui intervient en réponse à l'annonce de Washington un peu plus tôt à propos d'un renforcement des sanctions économiques vis-à-vis de Téhéran. En Suisse, l'UDC a défini ses mots d'ordre pour les votations du 27 septembre ce samedi, lors de son assemblée des délégués qui s'est tenue à Bâle, dans le canton de Zoug. Et c'est sans surprise que les délégués se sont prononcés à la quasi-unanimité pour l'initiative sur la neutralité, une initiative d'ailleurs lancée notamment par des membres de l'UDC. L'UDC qui s'est par contre prononcé à l'unanimité contre l'initiative sur l'alimentation. Le texte exige un taux d'autosuffisance pour le pays de 70% au moins d'ici 10 ans. Et si l'UDC a dit oui, les délégués verts réunis ce samedi à Fribourg ont dit non à l'initiative sur la neutralité. Parmi l'une des raisons de ce non, elle fait le fait que l'initiative veuille interdire d'appliquer presque toutes les sanctions internationales contre des États qui violeraient gravement le droit international. Pour faire court, les Verts parlent d'une initiative pro-Poutine. On a joué au football ce samedi soir dans le cadre du championnat de Super League. Tout d'abord, en début de soirée, Lausanne a été battue par Lucerne sur le score de 1-0. Lausanne Sport qui subit ainsi sa première défaite de la saison. Et puis un peu plus tard, dans la soirée, au stade du Letzigrund, Bâle a battu le FC Zurich sur le score de 2-1. Hockey sur glace féminin, le Women's Euro Hockey Tour à Kloten pour l'équipe de Suisse, eh bien c'est terminé. Des Suissesses qui se sont inclinées 2-1 contre la Tchéquie ce samedi. La suite de cette compétition en plusieurs tournois est prévue fin septembre, ce sera en Finlande. La météo, avec du soleil au programme de ce dimanche et le développement de timides cumulus en montagne. Côté température en plaine, le thermomètre culminera à 26 degrés au meilleur de l'après-midi. Lundi commencera sous un ciel ensoleillé, mais en fin de journée, les nuages seront de retour à partir du sud-ouest et avec des averses, voire des orages, durant la nuit de lundi à mardi.
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1: Laurent Blanchard.
2: Une guerre commerciale lancée par les États-Unis contre le Canada, c'est ainsi qu'a qualifié hier le Premier ministre canadien Mark Carney. La décision de Washington d'appliquer une surtaxe immédiate de 50% aux importations provenant donc du Canada. Décision qui fait suite à la rupture hier matin des négociations commerciales entre les deux pays. Le Canada annonce par conséquent des mesures de rétorsion au dollar près sur l'acier notamment, ou encore le papier, les machines agricoles et les produits laitiers américains. Des pluies diluviennes se sont abattues sur le nord-est de l'Espagne la nuit passée, des inondations dans la région d'El Vendrell sur la côte méditerranéenne, des effondrements et également des personnes bloquées dans leurs véhicules, il y a au moins 11 blessés. La Syrie dénonce hier des attaques répétées d'Israël, une violation de la souveraineté, une atteinte au droit international selon Damas. Une frappe de drone contre un véhicule près du plateau de Golan a fait un blessé un petit peu plus tôt dans la journée. Hier, Israël a dit avoir visé une personne qui préparait selon elle des attaques terroristes sans préciser le groupe concerné. L'UDC soutient l'initiative sur la neutralité portée par Christophe Blocher. Les délégués ont décidé hier sans surprise et sans avis contraire de soutenir l'initiative soumise au peuple le 27 septembre. Une neutralité qui, selon l'ancien conseiller fédéral, serait mise en danger par la politique actuelle menée à Berne. Les Verts, également en assemblée hier, ont quant à eux rejeté le texte. L'incendie dans un immeuble de Touzis dans les Grisons a fait au moins 2 morts. L'identification est en cours selon la police, qui fait aussi état de personnes toujours disparues. Elles étaient au nombre de 5 vendredi. Le climat s'invite dans le débat électoral en Suède. À moins d'un mois des élections législatives, 10 000 personnes sont attendues aujourd'hui à Stockholm. Un peu plus de 200 ONG et associations y participent, c'est du jamais vu. Les participants reprochent notamment au gouvernement de ne pas respecter ses engagements quant à la neutralité carbone promise dans moins de 20 ans. Pas de surprise au Grand Prix des Pays-Bas de Formule 1. Le champion du monde en titre, le Britannique Lando Norris, participera en pole position tout à l'heure sur McLaren. Il devance de 102 centièmes George Russell aux qualifications hier. Grand Prix à suivre dès 14h45. Ce sera sur RTS 1. En Super Ligue de football, le Lausanne Sport reste muet à Lucerne. Défaite 1-0. Première défaite de la saison d'ailleurs à Lucerne, qui fêtait par ailleurs ses 125 ans hier devant son public. C'est aussi le classiqueur hier soir, Bâle a battu le FC Zurich sur le score de 2-1. Et puis imaginez un taxi sans volant, sans pédale et même sans chauffeur. Arrivée imminente du Cybercab, destiné à son service de robotaxi autonome, le service de, notamment de, du service d'Elon Musk. Donc le constructeur américain Tesla a diffusé hier un visuel annonçant un événement le 3 septembre à Austin, au Texas. De quoi rivaliser avec Waymo, la filiale d'Alphabet qui transporte notamment déjà des passagers sans conducteur dans 11 villes américaines. Un dimanche au soleil avec quelques cumulus en montagne, c'est le temps qui nous attend aujourd'hui en Suisse romande. Maximum 26 degrés. La suite, c'est une semaine entrecoupée d'averses, d'orages et d'éclaircies et un thermomètre qui oscille entre 11 et 28 degrés.
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0: 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Laurent Blanchard.
1: Les frappes ne faiblissent pas dans le conflit ukrainien. Nouveaux échanges de tirs la nuit passée qui ont fait 7 morts en Ukraine, notamment 6 en Russie. De nouvelles frappes alors que les secours continuent de fouiller les décombres d'un centre commercial où 16 personnes ont trouvé la mort vendredi dans le centre de l'Ukraine. La France, quant à elle, annonce l'envoi de nouveaux missiles intercepteurs. Emmanuel Macron déclare vouloir donner à Kiev tous les moyens nécessaires pour défendre son ciel. En Suède, la police tente toujours d'élucider le mobile de l'attaque à l'épée survenue vendredi dans un lycée. Une élève de 17 ans est décédée. L'auteur présumé, lui, a été interpellé. La police annonce l'audition de presque l'ensemble des enseignants et des élèves, soit 450 personnes. Les Verts réunis à Fribourg hier balaient l'initiative sur la neutralité. Dans le même temps, les délégués de l'UDC, également réunis hier, ont de leur côté soutenu le texte en votation. Ce sera le 27 septembre. Par ailleurs, dans un discours centré sur la canicule, la présidente des Verts, Lisa Mazzon, exige que le Conseil fédéral retire le département de l'environnement à Albert Rösti. La Suisse termine deuxième du Women's Euro Hockey. Dernière rencontre hier à Kloten, mais qui solde par une défaite, donc 2-1 contre la Tchéquie. Les Suisses ont toutefois remporté 2 victoires sur la Suède et la Finlande. C'est une première dans ce tournoi. Tadej Pogacar en mode F1. Le Slovène remporte la première étape de la 81e édition de la Vuelta. Contre la montre à Monaco, le quintuple vainqueur du Tour de France s'impose avec 9 centièmes seulement d'avance sur le Britannique Ethan Hayter. Deuxième étape ce dimanche, 214 km entre Monaco et Manosque. C'est dans les Alpes du Sud de la France. Un ballon de baudruche entièrement biodégradable, c'est ce que promettent des chercheurs britanniques qui annoncent le premier ballon capable de se résorber dans la nature en 9 mois sans laisser de traces toxiques. Le BioLoon utilise toujours le latex naturel, mais cette fois sans recourir à un additif pour lier le matériau. Ce que l'on connaît actuellement utilise notamment des matières soufrées. La recette de la découverte est tenue évidemment secrète et elle pourrait, selon les chercheurs, être déclinable pour les gants de ménage, les gants chirurgicaux ou encore les préservatifs. Et puis les battements de l'abbatiale battent leur plein. Une série de concerts sur 2 week-ends à l'abbatiale de Belley dans le Jura bernois. Ça va des polyphoniques corses à la musique ambiante ou encore les chants soufis de Valide Ben Salim et Marie-Marguerite Cano à la harpe que vous entendez derrière moi. Ce sera le concert d'ailleurs de cet après-midi. Le principe, c'est que les musiciens adaptent leur musique au lieu et le public peut écouter là où il l'entend et dans la position qu'il le souhaite. Une formule qui séduit hier soir dans Forum, Karine Zuber, co-programmatrice de l'événement, décrivait un public ému lorsqu'on lui fait vivre quelque chose de différent dans un monde où la musique est standardisée. Météo dans les standards, justement, des autres jours. Une belle journée qui nous attend en Suisse romande. Temps ensoleillé, seulement quelques cumulus en montagne. Il fera jusqu'à 26 degrés.
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